0: Les années véniles édition du dimanche 7 juin. Déjà, oui, 3 heures derrière nous, il en reste moins qu'une, c'est-à-dire 56 minutes pour être plus exact. Merci encore d'être à l'écoute et d'apprécier le contenu musical. Qu'est-ce qu'on nous réserve pour la prochaine séquence? Dutron, mini, c'est en 66. Veuillez m'excuser un petit moment. Oui, Elvis.
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0: Oui, quelle chanson tu veux?
1: Girl Happy.
0: OK, j'aime cette chanson. Bon choix, Elvis. Oui, que dis-je, Elvis Girl Happy en 65, où un film où il partage la vedette avec la charmante et sensuelle Shelley Fabares. En 78, le film Grease faisait un véritable malheur et au cinéma et pour la vente de disques. On écoute We Go Together, la scène finale où tous les lycéens débordent de bonheur dans la cour du lycée. Et en 86, Joe Mellencamp, album Scarecrow, Rockin' in the USA, c'est nul autre que le grand Charles Aznavour qui inaugure cette prochaine brochette de 5 avec quelque chose d'extrêmement précieux, le temps.

Merci d'être à l'écoute de l'émission la plus hot des ondes, les années vinyles, encore quelques 40 minutes et des poussières à passer ensemble. Maintenant, prochaine séquence, on écoute quoi? Donald-Lautrec, Zip à des doudas, c'est en 66, paru sur l'album éponyme de M. Lautrec, que j'ai adoré, écouté beaucoup dans mon enfance. ELO, Electric Light Orchestra, avec une reprise Rock'n'Roll is King, c'est paru en 83. Lennon, album Imagine, la pièce qu'on écoute, Oh Yoko, c'était pas drôle que cette Yoko. En 72, Paul Simon, Me and Julio, Down by the Schoolyard, et Monsieur Paul Simon qui se déchaîne avec un coup de pic sur une guitare acoustique. Mes amis, oh, je vous invite à prêter attention à ce coup de pic, ou en français, un picking. C'est Tommy James and the Shondells qui ouvre la marque, la marche, tu sais, on n'est pas au hockey, c'est ça, qui ouvre la marche avec un méga succès de l'année 68. C'est une très bonne chanson avec un ADN unique, Crimson and Clover.

Monsieur Paul Simon, véritable usine à succès, un milliardaire du disque. Maintenant, dernier droit de l'émission, je vous propose un bloc de quatre. Ce sera Pete Townshend White CD 85, la pièce titre de l'album. Roger Waters de Pink Floyd avec son album solo, la pièce Pros and Cons of Hitchhiking, qui en français deviendrait quelque chose comme les tenants et aboutissants de l'autostop, ou au Québec, on a une formule bien plus adaptée, sur le pouce. Ensuite de tout ça, Santana avec Black Magic Woman, Supertramp, méga succès de l'année 74, School. Steve Miller Band, oh non, on arrête à Supertramp parce que j'ignore comment on va arriver dans le chrono. Je vous reviens avec le mot de la fin. Merci d'être là. C'est parti.

Ouf! Quel souvenir! Quel succès! School de Supertramp, mes années de polyvalente dont je dégèle encore. Maintenant, qu'est-ce qui nous attend? Oui, déjà, le mot de la fin. Je vous remercie infiniment d'avoir été présent, de me prêter vos oreilles, et je sais que vous êtes nombreux à apprécier le contenu musical des années vinyles que je vous tricote de façon très, très dévouée, quoi. Bon, c'est des, le contenu, c'est des chansons que j'aime, des artistes ou des groupes que je n'aime pas ou des chansons. Bon, je ne vous les ferai pas jouer à l'émission. Un exemple, Supertramp. J'adore le groupe Supertramp, mais la pièce Give a Little Bit, ça me casse les oreilles, la voix haute du chanteur, mais bon, exception. Tout ça pour dire que oui, dernier droit de l'émission, les années vinyles du 7 juin, un énorme merci d'avoir été là. Je vous donne rendez-vous jeudi dès 19h. On sera ensemble pour une durée de 2h, soit jusqu'à 21h, avec la meilleure musique des années 60 à 90. Je vous laisse avec Monsieur Bob Dylan, I Want You. Je vous aime.

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1: Il est 6h52 minutes sur les ondes de Flow 96.5. Moi, la dernière fois que j'ai fait ça, une émission de radio, j'étais dans une chambre d'hôtel en direct d'Halifax. Donc, ça fait du bien de retrouver un vrai studio. C'était bien le fun toutefois, là. Ne me mettez pas des mots dans la bouche. C'était bien plaisant en fin de semaine au repêchage de la LHJMQ du côté d'Halifax. Quelle expérience! C'était extrêmement plaisant. Et pour une dernière fois, là, je tiens à remercier nos amis de chez Rimouski Ford, sans qui tout ça n'aurait pas été possible. Et évidemment, à la direction de Flo qui nous aide à réaliser tous nos projets plus fous les uns que les autres. Donc voilà, émission spéciale. Ben en fait, je reviens dès 7h30 sur ça, le repêchage de la LHJMQ. Donc soyez-y. Mon expérience, ce que j'ai entendu sur le plancher, parce que j'ai parlé à pas mal de journalistes, même parler à d'autres équipes de la LHJMQ. Tout ce que j'entends, tout ce qui s'en vient potentiellement cet été, que j'ai entendu sur le plancher du repêchage, ben je vous en parle dès 7h30. Donc voilà, 8 juin 2026, déjà, le 8 juin 2026. Il fait beau, il fait chaud à la météo présentement. Il fait 8 degrés, 23 au maximum aujourd'hui, mais 30% de possibilité d'averse pour ce soir ainsi que pour cette nuit. Mais pour les journées cette semaine, on est chanceux, il n'y a pas une seule journée en bas des 20 degrés thermomètre. Donc, on est chanceux pour cette semaine et aussi, surtout en fait, première semaine de la Coupe du monde de soccer. Oui, ça commence cette semaine. Et ça, j'avais hâte que ça commence, moi, vous le dire. Premier match du Canada, c'est le 11, c'est le 11 ou le 12, je sais plus, mais il affronte la Bosnie-Herzégovine. On y revient. Mes prédictions pour la Coupe du monde de soccer, évidemment, plus tard cette semaine. Mais oui, ça commence cette semaine, ça, donc restez à l'affût. Normalement, ça commence à être plus tranquille avec la finale de la Coupe Stanley dans ce temps-ci, mais on dirait que ça fleurit ces temps-ci. Repêchage de la LHJMQ, la saison de Formule 1 qui va prendre un autre tournant là, avec la partie européenne de la saison. Donc, on va surveiller ça de près. Voilà, on commence ça, les éphémérides. Le 8 juin 1576, la première ligue catholique se construit en France dans un contexte de forte tension religieuse, oui. En 1926, Chiang Kai-shek occupe Pékin, un moment important de l'histoire politique chinoise du 20e siècle. Et sinon, le 8 juin 1983, David Bowie chante à Auteuil en France devant 100 000 personnes. À l'époque, le concert a réuni le plus de personnes en France. Et côté statistique 2026, c'est le 159e jour de l'année 2026. Il est 6h55, pause commerciale, musique. Au retour, les nouvelles avec Alphonse.

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0: Bonjour à toutes et à tous, bienvenue à votre bulletin de nouvelles régionales sur Flow 96.5. Ici, Alphonse Legault au micro. Le collectif régional de développement du Bas-Saint-Laurent invite ses concertations territoriales dans les 8 MRC de la région à mettre en œuvre les initiatives soutenues dans leurs différents plans. Ces plans détaillent les priorités d'action et les transformations souhaitées dans chaque MRC pour répondre aux enjeux de pauvreté, d'inclusion sociale et d'accessibilité universelle en cohérence avec les orientations régionales. Ils seront réalisés jusqu'au 31 décembre 2028. À Saint-Gabriel-de-Rimouski, les différents acteurs se sont retrouvés mercredi pour le lancement de la saison touristique 2026. C'était au cours d'une conférence de presse. À l'occasion, les diverses entreprises et organisations qui font rayonner la municipalité et offrent des services et activités aux touristes à Saint-Gabriel-de-Rimouski ont été présentées. Les nouvelles occasions d'hébergement au domaine Valga, les nouveautés à venir à l'épicerie Saint-Laurent et au dépanneur central MG, l'ouverture de la cantine crèmerie Rodéo Plateau, la programmation du festival country de Saint-Gabriel et le début de la saison du marché des Hauts Plateaux ont été présentés comme les principaux attraits touristiques de la saison 2026. La particularité cette année, c'est la toute nouvelle route dénommée la route des lacs et légendes. Longue de 281 km, cette route conduit aux différents points touristiques du territoire et de la région entière. Cette route forme, à partir de la route des monts Notre-Dame et de la route des frontières, un nouvel itinéraire pour encourager les touristes à emprunter le haut pays lors de leur déplacement entre les régions avoisinantes grâce à des panneaux installés tout au long de l'itinéraire. Comme nous l'explique ici Étienne Lévesque, maire de Saint-Gabriel-de-Rimouski.
1: La route de Notre-Dame, c'était chez nous, sur notre secteur. Rimouski, le haut pays de Rimouski, le haut pays de la Métis, vers Sainte-Luce. Puis on a scindé la route des frontières avec ça. La route des frontières, c'était Saint-André-de-Kamouraska vers le Témiscouata, un aller-retour. Donc on a scindé ces deux routes-là, 281 km. Ils vont faire migrer les touristes du bord du fleuve vers le haut pays, puis faire profiter toutes nos entreprises de cet achalandage. Bien, il y a les routes provinciales. On a la route de la Couronne vers Québec. On a la route des Érables. Fait que là, ce sont des petits pancartes bleues qui disent aux touristes, okay, « Hey, tournez ici, puis allez découvrir les attraits qui sont installés. » Puis là, nous, ça va commencer à Saint-André, ils vont dire, « Hey, passez par là. » Puis quand ils vont être rendus au Témiscouata, ils vont dire, « Allez par là, vers Rimouski, vers Saint-Gabriel, puis vers le haut pays de la Métis, puis vers Sainte-Luce pour profiter de la plage. » Après ça, aller en Gaspésie, parce que c'est les touristes de la Gaspésie qu'on les voit. Puis la problématique qu'on avait, que moi j'avais entendu, c'est ce sont des touristes de passage. Ils traversent le Bas-Saint-Laurent, puis ils quittent en Gaspésie, puis là, ils vont se mettre les pieds dans l'eau. Versus le touriste qu'on veut héberger, qu'on veut qu'il arrête à nos événements. Là, on va dire un touriste qui va partir, puis va prendre cette route-là, puis s'arrêter.
0: L'un des événements qui attire les touristes à Saint-Gabriel-de-Rimouski, c'est le festival Country Western, qui connaîtra sa 24e édition cette année. Pourquoi cette activité explose et attire de plus en plus de touristes? Louis-Georges Lévesque, le promoteur, trouve deux raisons essentielles. On l'écoute au micro de Hubert Théberge.
2: Deux choses majeures. Les activités équestres qui sont en grand nombre, qui sont uniques chez nous. Et l'accueil chaleureux des gens de Saint-Gabriel que tu retrouves peut-être ailleurs pour l'accueil chaleureux, mais pas des gens de Saint-Gabriel. Depuis le début du festival que nous, on promet de l'avant les danses country. Et maintenant, c'est tellement populaire qu'il y a une salle qui est complètement consacrée à la danse avec des performeurs de par chez nous. Martine et Robin, Madame Roussel et Carmen. Des danseurs exceptionnels qui donnent des cours, qui ont déjà des disciples, des adeptes. Tout le monde aime danser avec eux. Tout le temps du festival.
0: Vous le savez, le port de Matane est la zone industrielle ou portuaire la plus importante du Bas-Saint-Laurent, voire de l'Est du Québec. Géré par la société portuaire du Bas-Saint-Laurent et de la Gaspésie, ce complexe portuaire stratégique en eau profonde génère plus de 150 millions de dollars de retombées économiques par an et soutient, selon les chiffres officiels, au moins 1100 emplois. Alors que ce port attire de plus en plus de partenaires, il présente des enjeux. Urgence Port de Matane s'active pour que les travaux nécessaires au maintien des infrastructures soient effectués. Un projet établi nécessite une autorisation en Conseil des ministres, mais cette décision traîne encore. Pour faire avancer ce dossier, Pascal Béroubé, le député de Matane-Matapédia, Eddy Métivier, maire de la ville de Matane, et Jean Langelier, directeur général de développement économique matané, ont discuté ce jeudi avec le ministre Drainville en charge de ce dossier. À la suite, un point de presse a été animé à l'Assemblée nationale. Pascal Béroubé a indiqué indiqué que le port a besoin de maintenance importante. Je vous propose de l'écouter.
3: Évidemment, il y a de la maintenance à faire, mais on parle de maintenance importante. Comme député de la Matanie, je vous le répète, c'est le dossier le plus important. Et c'est celui qui m'inquiète le plus compte tenu de ses conséquences. Alors, c'est un dossier où il y a un seul répondant possible, c'est le gouvernement du Québec. Et le dossier est bien présenté, comme le sont tous les dossiers de la ville de Matane. Et nous attendons une réponse positive. J'ai demandé il y a quelque temps une rencontre avec le ministre Bernard Drinville et je l'ai obtenu rapidement pour le bénéfice de notre équipe. Alors, j'apprécie cette réponse rapide du ministre Bernard Drinville. Tout le côté, présenter le dossier, ses opportunités, ses périls, c'était connu du ministre. On était rassurés là-dessus.
0: Pour Eddy Métivier, maire de la ville de Matane, c'est une rencontre plutôt rentable. On l'écoute.
4: Le ministre Drinville nous a assuré de sa collaboration pour apporter ce dossier-là au sein du Conseil des ministres, qui est la prochaine étape ultime qui va donner le feu vert au lancement du projet. Donc, pour ma population de Matane, le milieu socio-économique de Matane, très encouragé de notre démarche. C'est un 8 heures de route qui a été des plus rentables et les choses augurent très bien pour le port de Matane, mais sujet à l'acceptation du prochain Conseil des ministres.
0: Lors de cette conférence de presse, Jean Langelier, directeur général de développement économique matanien, a rappelé toute l'importance de ce port pour le Bas-Saint-Laurent.
5: Il y a des entreprises qui sont venues s'établir chez nous pour le port. On pense à Duravit, une entreprise allemande qui a investi 100 millions en Matanie, qui a déjà 100 emplois créés. On pense à HMC, Habitation Mont-Carleton, qui va créer entre 800 et 1000 unités d'habitation par année et qui va exporter par le port de Matane. On peut penser à Marmène, qui bénéficie du boom du développement des parcs éoliens Bas-Saint-Laurent, Gaspésie-Côte-Nord. Alors, la communauté des affaires, les utilisateurs de la zone industrielle eau portuaire de Matane sont derrière ce projet depuis fort longtemps.
0: Ce sera tout pour ce bulletin de nouvelles. Merci de l'avoir suivi. 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
6: Bonjour, ici Karine Matteux. Voici les informations. Au Moyen-Orient, l'Iran et Israël ont repris les attaques directes pour la première fois depuis la trêve conclue il y a 2 mois. Les autorités iraniennes qualifient de défensive leur frappe lancée contre Israël. Selon Téhéran, elle fait suite aux nombreuses violations du cessez-le-feu avec le Liban. Donald Trump, pour sa part, a écrit sur son réseau social que les deux pays doivent immédiatement cesser de tirer. Le président américain, qui ne cache pas ses désaccords avec le premier ministre israélien Benjamin Netanyahou, cherche une issue au conflit. Toujours à l'international, un séisme de magnitude 7,8 a secoué le sud des Philippines, faisant au moins 16 morts et 200 blessés. Les autorités rapportent également un tsunami haut d'un mètre près des côtes de la région. Il s'agit du séisme le plus fort à frapper les Philippines cette année. Au pays, Louis Arbour va devenir ce matin la 31e personne à occuper la fonction de gouverneur général du Canada. La cérémonie commencera à 10h, heure de l'Est, à l'édifice du Sénat. La nouvelle représentante officielle du roi au pays sera assermentée et prononcera sa première allocution dans laquelle elle présentera sa vision et les thèmes qu'elle souhaite mettre de l'avant pendant son mandat. Et en terminant, le chanteur français Patrick Bruel a été placé en garde à vue en lien avec une enquête pour agression sexuelle touchant 13 victimes présumées. Les faits qu'on lui reproche se seraient passés entre 1997 et 2001 en France et en Belgique. Par voie de communiqué, ses avocats ont fait savoir que le chanteur collaborait avec la justice. La semaine dernière, Patrick Bruel a annulé la majeure partie de sa tournée qui devait commencer prochainement et qui devait notamment s'arrêter à Montréal. Voilà, c'était les informations.

0: Présentement, c'est 12 degrés avec 23 au maximum aujourd'hui. Ce sera généralement ensoleillé pour ce soir et pour cette nuit. Ça se dégagera, mais 30% de possibilité d'averse alors que le ciel deviendra partiellement nuageux. Minimum 14 pour mardi, 26 degrés avec une alternance de soleil ainsi que de nuages. Le ciel se dégagera tard le matin. L'humidex montera à 30 degrés et pour la nuit, on parle de 17 degrés avec des passages nuageux. Des nuages mercredi avec 23. Pour la nuit, 12 degrés avec un ciel complètement dégagé. Jeudi, 19 avec une alternance soleil-nuage. Et pour la nuit, 13 avec des passages nuageux. Vendredi, 21 avec une alternance soleil-nuage. Et pour la nuit, 15 degrés avec 60% de possibilité d'averse. Samedi, 21 et 60% de possibilité d'averse. 13 degrés pour la nuit avec des passages nuageux. Il est 7h11. 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
1: Il est 7h17 sur les ondes de Flow 96.5. Bienvenue dans Deux crèmes un sucre. J'espère que ça va bien. J'espère que vous passez un bon tout début de lundi. Que vous avez passé une belle fin de semaine. C'était mon cas puisque j'étais envoyé à la couverture du repêchage de la LHJMQ. Et donc, comment ça peut mal aller? voilà. 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Et aussi au patron de Flow 96.5 qui me permettent de réaliser tous mes projets les plus fous les uns que les autres, que ce soit moi ou n'importe quel animateur ici en passant. Donc voilà pour cette émission. Dans quelques instants, on va jaser d'actualité tout de suite après l'indice d'inflammabilité. On va également jaser sport vers les 7h30. Bref, plein d'affaires qui s'en viennent juste pour vous autres. 7h45, une chronique des 12 mois de Flow. 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

7h25 sur les ondes de Flou 96.5 et la pression qui s'intensifie sur la députée conservatrice de Rimouski, Maïté Blanchette Vézina, alors que les autres formations politiques qui sont représentées à l'Assemblée nationale souhaitent accélérer l'adoption du projet de loi visant à interdire la vente des boissons énergisantes aux jeunes de moins de 16 ans au Québec. Déposé vendredi par la ministre de la Santé, Sonia Bélanger, le projet de loi baptisé Zacharie Miron propose également l'instauration de mécanismes de contrôle semblables à ceux déjà en vigueur pour la vente d'alcool. Les parents de l'adolescent décédé en 2024 à la suite d'une interaction avec une boisson énergisante et un médicament prescrit pour le TDAH étaient présents à l'Assemblée nationale lors du dépôt du projet de loi. Et à ce sujet, ils doivent rencontrer Mme Blanchette Vézina et lui lancer un cri du cœur. La Coalition Avenir Québec, le Parti libéral du Québec, Québec solidaire et le Parti québécois souhaitent une adoption rapide de la mesure. Quant à elle, Maïté Blanchette Vézina estime que le dossier nécessite davantage d'analyses scientifiques. Le député et le chef conservateur Éric Duhaime, soutiennent notamment que la réflexion devrait s'étendre à l'ensemble des produits contenant de la caféine. C'est la députée Maïté Blanchette-Vézina, oui, et son chef Éric Duhaime. Des élus de l'opposition ont exhorté Mme Blanchette-Vézina à revoir sa position pour permettre l'adoption du projet de loi avant la fin de la session parlementaire qui doit prendre fin, là, dans quelques jours à peine. Voilà, il est 7h26. On s'en va en musique et au retour, on jase sport, le repêchage de la LHJMQ. C'était en fin de semaine, vendredi et samedi. Et j'y étais, donc je vous raconte toute mon expérience. Les choix de l'Océanique que j'ai entendus sur le plancher du repêchage, vous ne serez pas déçus. J'en ai entendu des vertes et des pas mûres pour tout autour de la LHJMQ.

Il est 7h30 bien pile sur les ondes de Flow 96.5. Repêchage de la LHGMQ vendredi et samedi. Je vous parle des rangs, ben, je vous parle des sélections de l'Océanique. Après ça, je vous parle du petit coin rumeur. Je sais pas si ça vous va, mais ça va être ça pareil. 7h30. Au huitième rang, le Rimouskois Justin Gagnon des Albatros du Collège Notre-Dame. On le savait que l'Océanique allait chercher le huitième choix. On savait qui il sélectionnerait. J'ai parlé avec Danny Dupont. Il nous a dit, on a eu une frousse au sixième rang. L'Océanique était certain que les Cataractes de Shawinigan allaient s'essayer sur le Rimouskois. Parce qu'ils sont allés dans le même type de joueur, ça aurait pu finalement baisser Julien Bergeron qui prend la direction de Shawinigan. Et lorsque ce choix-là a été annoncé, Danny Dupont m'a dit que là, il pouvait respirer et que Gagnon était officiellement un membre de l'Océanique. Il savait donc que le Phoenix de Sherbrooke n'irait pas dans la direction de Justin Gagnon. Non, en fait, ça c'est l'autre partie, le Phoenix de Sherbrooke a choisi, mais 9e au total. Donc voilà, 6e, 7e, je ne sais plus c'est qui repêchait, mais il semble que c'était les Islanders de Charlottetown. Mais bref, 8e au total, l'important, c'est que l'Océanique a mis la main sur Justin Gagnon. Attaquant de puissance, Danny Dupont m'a dit qu'il était le joueur qui, selon l'Océanique, avait le plus haut plafond de tout le repêchage, plus que Thomas Boisvert, plus que Zach Charbonneau, plus que Jacob MacKinnon, plus que Vincent Boutet, nommez-les. Il m'a dit, Justin Gagnon, c'est le joueur avec le plus haut plafond dans la LHJMQ. Et là, je veux faire une petite montée de lait ce matin. J'ai vu dans les médias, en fin de semaine, quelque chose qui mentionnait que Justin Gagnon était le prochain Maxime Massé. Ne lui mettons pas trop de pression. Oui, c'est un joueur de la région. Il a joué pour les Albatros. Il est Rimouskois. Il va jouer pour l'Océanique. Et c'est belle, c'est vraiment plaisant pour vrai de toute cette situation entourant Justin Gagnon. Puis il va être très bon, j'en suis convaincu. Mais le comparer à un gars qui a gagné le trophée Gilles Courteau, qui a gagné un championnat des pointeurs, à un gars qui a à peine 16 ans, je trouve que c'est beaucoup lui mettre de pression en début de carrière, alors que il a même pas choisi son numéro avec l'Océanique encore. Donc, on va y aller mollo, ces comparaisons, même si c'est facile d'y aller de comparaison. On va y aller mollo. Justin Gagnon deviendra Justin Gagnon et non Maxime Massé, et non, nommez-le, n'importe quel joueur auquel vous comparez Justin Gagnon. Il va devenir Justin Gagnon, puis ça va être bien correct de même, puis on va l'aimer de même. Justin Gagnon va être tout un joueur de hockey, j'en suis convaincu. Mais pour les comparaisons, attendons de le voir sur la patinoire, attendons de voir comment il va s'adapter au style de jeu de la LHJMQ. Bref, c'était ma petite montée de lait. J'étais pas, tu sais, j'aime beaucoup comparer le style de jeu des joueurs. Ça me va. Mais dire lui c'est le prochain tel, lui c'est le prochain une telle, c'est là où j'ai énormément de difficultés avec ça. 9e au total, c'est là la situation que je vous parlais tout à l'heure. Le Phoenix de Sherbrooke sélectionne Damien Leduc et c'est là où l'Océanique appuie sur la gâchette. On dit, nous on veut ce gars-là, il passe pas le rang 10, on doit absolument avoir le premier choix des Foreurs de Val-d'Or, 10e au total. Danny Dupont prend le téléphone, offre notamment le premier choix de l'Armada Blainville-Boisbriand l'an prochain. Évidemment que les Foreurs de Val-d'Or allaient dire oui. Le 10e choix total est maintenant entre les mains de l'Océanique. Il sélectionne Max Bryan avec ce choix. Attaquant de puissance et surtout compétiteur. Max Bryan, parce que lorsque les joueurs se faisaient sélectionner, il y avait toujours une espèce de petite entrevue par la suite. Et il est le seul espoir de la première ronde. Je tiens à le souligner. Le seul espoir de toute la première ronde à avoir dit dans son entrevue, à avoir mentionné qu'il veut amener un championnat dans sa nouvelle ville, c'est Max Bryan. Il a dit, et je le cite,
L'important, je réalise mon rêve en étant repêché, tout ça, dans une organisation aussi précieuse que celle de l'Océanique. Maintenant, mettons-nous au travail et ramenons un championnat à Rimouski. Fin de la citation. Max Bryan, j'ai l'impression, va devenir un des favoris de la foule ici à Rimouski. J'ai vu une belle évolution de Max Bryan cette saison dans les matchs que j'ai vus de lui. Une belle évolution dans le sens où au début de la saison, il était peut-être un peu lent sur les replis défensifs. Il a acquis une belle maturité tout au long de la saison. Et ben aujourd'hui, il est sélectionné au 10e rang au total par l'Océanique de Rimouski. Sinon, ben 30e au total, Alexis Blanchette des élites de Jonquière, défenseur défensif. 36e rang, premier Américain réclamé par l'Océanique, Carter Felt. Lui pourrait devenir un joueur dominant dans la LHJMQ. Pas le joueur le plus gros, mais un joueur fatigué, un joueur tannant à affronter. 56e, l'Océanique a sélectionné un Belge, Émile Rollens, de Dunkerque en France. Ben, en fait, il jouait à Dunkerque en France, mais je sais pas s'il compte comme un joueur européen. J'ai pas pensé demander à Danny Dupont cette question-là, mais on verra bien. Il fait 6 pieds 5, Émile Rollens. Sinon, au 59e rang, Logan Leclerc. Xavier Gervais, premier gardien réclamé par l'Océanique, 74e au total. Brandon Martin, au 111e rang. Braden Woodley, donc deux Américains. Par la suite, Jesse Bernardinelli au 144e rang. Trois Américains à la suite de l'autre et 162e. 162e au total. Quel moment! Une famille que l'organisation de l'Océanique connaît très bien. La famille Lassell. Celui du milieu, Henri Lassell, était disponible au repêchage. Et lorsqu'il était encore disponible, l'Océanique ne le laisserait pas aller plus loin. Il a été sélectionné par l'équipe de toute une région. Belle sélection. Quel beau moment vécu. On en avait tous la larme à l'œil là, avec le câlin qu'il a fait avec son frère. Avec vraiment, là, je lui ai parlé d'ailleurs, ceux qui étaient présents sur place, je leur ai tous parlé, à part évidemment aux Américains. Henri Lassell et Alexis Blanchette se sont démarqués, selon moi, comme ceux qui avaient le plus hâte de jouer avec l'Océanique, qui était le plus enthousiaste, du moins, à venir jouer avec l'Océanique. Et la volonté d'Henri Lassell, je vous le dis, moi, selon ce que j'ai parlé, c'est sûr que c'est juste une première impression, c'est juste un premier feeling, mais vraiment, je le sens bien, Henri Lassell. J'ai l'impression qu'il va jouer dans la LHJMQ un jour, mais voilà. Sinon, 182e, Alex Wang, un autre Américain. Sinon, Dante Pisanelli, 200e au total. 204e, Marc-Olivier Ouellet. Et 209e, un autre joueur des Albatros du collège, des Albatros du Bas-Saint-Laurent, oui. Charles-Antoine Caillé, il a été le dernier choix de l'Océanique dans ce repêchage. Donc voilà, sinon au coin rumeur, j'ai entendu plein de belles choses, plein de choses moins glorieuses, mais surpris à jaser pas mal avec un journaliste qui couvre l'Armada de Blainville-Boisbriand qui m'a dit que la vente de feu à Blainville-Boisbriand n'était pas terminée. Il m'a dit qu'ils allaient continuer de vendre à n'en plus finir. Et ce sera... on s'entend, ils ont à peu près rien vendu. Tous leurs joueurs partent parce qu'ils ont 20 ans ou parce qu'ils vont dans les collèges américains ou dans la Ligue nationale de hockey ou la Ligue américaine, là, on s'entend. Mais on m'a dit, il y aura vente de feu à Blainville-Boisbriand.
Tout ce qui reste va partir. Ça a commencé vendredi soir avec Mathéo Nobert qui a pris le chemin de Halifax. Et les partisans à Halifax ne semblaient même pas si contents que ça de la transaction. J'ai l'impression, moi, que pardon, les partisans des Mooseheads auraient préféré voir leur équipe locale choisir troisième plutôt que de le transiger à l'Armada de Blainville-Beaubriand. J'ai l'impression qu'on précipite les choses pas mal du côté des Mooseheads. J'aurais vu les Mooseheads compétitifs, mais pas en 26-27, en 27-28. Mais on veut miser sur cette année. Il y a rien de mal à ça, mais je pense qu'on aurait pu attendre l'an prochain. Mais ça, c'est juste moi. Voilà, 7h41, c'est pas mal ce que j'avais pour vous pour le repêchage de la LHJMQ. Je parlais à des organisations qui m'ont répété à peu près la même cassette. Ah, vous verrez cet été, tout ça. On va être très actifs. Oui, pour le repêchage européen, Danny Dupont m'a mentionné qu'il allait miser sur un mix d'habileté et de robustesse. Nous a dit qu'il avait ciblé 3 ou 4 joueurs là pour son 5e choix total du repêchage européen et que ce joueur-là allait aider l'équipe pour plusieurs années. Bien hâte de voir qui ce sera. Bien hâte de voir ce que ça va donner également au repêchage européen de l'Océanique qui a plusieurs choix. Donc, je pense que les joueurs européens, si vous vous êtes attachés à certains cette année, je pense qu'il faudrait pas trop. Peut-être à part Lucas Napio, mais même à ça, la défense commence à prendre forme pas mal avec tous les jeunes de l'Océanique. Mais rien n'est impossible. Si Napio réussit à avoir un poste dès cette année, mais tant mieux pour lui. 7h42, météo, pause commerciale. Au retour, la chronique des 12 mois de flot.

0: 3 maximum aujourd'hui. Le ciel sera généralement ensoleillé pour ce soir et pour cette nuit. 14 avec 30 % de possibilité d'averse. Pour mardi, 26 avec un ciel dégagé. Pour la nuit, 17 avec des passages nuageux. Mercredi, un ciel nuageux avec 23. Pour la nuit, 12 degrés avec un ciel dégagé. Jeudi, il fera 19 avec une alternance de soleil ainsi que de nuages. Pour la nuit, 13 degrés avec des passages nuageux. Vendredi, 21 avec une alternance soleil-nuages. Et pour la nuit, 15 avec 60 % de possibilité d'averse. Il est 7h43. 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

cadre de la chronique des 12 mois de flow, je vous parle d'identifier vos cartons, d'identifier vos boîtes comme il faut. C'est le cadeau que vous faites à votre vous du futur. 2 minutes d'astuces aujourd'hui peuvent vous éviter des heures de chaos lors du déballage de celle-ci. Premièrement, un code de couleur. Une couleur par pièce, c'est la méthode la plus simple. Vous choisissez une couleur pour chaque endroit du nouveau logement. Bleu, la chambre. Vert, la cuisine. Rouge, le salon. Jaune, la salle de bain, etc. Évidemment que vous pouvez changer les couleurs. Vous utilisez soit du ruban adhésif coloré, soit des étiquettes ou de gros marqueurs de la bonne couleur. Le jour J, tout le monde sait où déposer les boîtes au premier coup d'œil sans avoir à lire de petits textes. Exemple, dans l'ancien logement, vous collez une pastille verte sur les boîtes de cuisine. Dans le nouveau, vous mettez la même couleur sur la porte de la cuisine. Toutes les boîtes vertes vont là. Point à la ligne, terminé, pas plus compliqué que ça. Toujours écrire 3 infos essentielles. Sur chaque boîte, idéalement sur 2 côtés et sur le dessus, vous écrivez toujours les mêmes 3 éléments. La pièce, exemple, le salon, le contenu principal, je sais pas moi, on va changer pour cuisine, ça va être plus simple. cuisine, la pièce, cuisine, le contenu principal, assiette et bol, ou vaisselle, ou n'importe quoi, et le niveau d'urgence, à ouvrir en premier ou non urgent, ça peut attendre. Ça vous permet, en arrivant, de prioriser quelle boîte ouvrir et de ne pas ouvrir 15 boîtes afin de trouver de quoi déjeuner. Vous allez directement sur celle marquée cuisine, vaisselle, à ouvrir en premier. Ce snob, un code spécial pour tout ce qui est fragile. Pour ce qui casse facilement, on sort l'artillerie lourde visuelle, oui. Toujours le même mot, gros et clair. Fragile, F-R-A-G-I-L-E, écrit sur plusieurs côtés. Vous pouvez ajouter un code simple, un symbole, un petit dessin de verre, par exemple, ou une couleur réservée aux fragiles. Ruban rouge, autocollant fluo, etc. Le but, que toute personne qui touche à la boîte sache qu'elle ne se lance pas dans l'escalier avec, même si elle n'a pas lu l'étiquette au complet. Numérotez les boîtes, mais sans se compliquer la vie. Si vous voulez être un peu plus organisé, vous pouvez numéroter les boîtes par pièce. C1, C2, C3 pour la cuisine. S1, S2 pour le salon, etc. Vous gardez une petite liste sur une feuille ou dans votre téléphone. C1, casserole et poêle. C2, épices et huiles, etc. Pas besoin d'être ultra détaillé, juste assez afin de vous souvenir où sont vos choses importantes. Faites des boîtes aussi, première 24 heures. Une astuce qui est souvent oubliée, créez pour chaque pièce une boîte priorité. Par exemple, dans la cuisine, bouilloire, quelques tasses, assiettes, ustensiles, café, thé et torchons. Dans la salle de bain, serviettes, savon, papier de toilette, brosse à dents. Dans la chambre, draps, pyjamas, vêtements pour le lendemain, etc. Vous les identifiez clairement. Un gros 24 heures ou à ouvrir en premier. Comme ça, même si vous êtes trop fatigué pour continuer, vous pouvez dormir, vous laver et manger sans vous battre avec toutes les autres boîtes non identifiées. Donc, il est 7h48. Je vous laisse en musique ainsi qu'en pause commerciale et au retour, les nouveaux.

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0: Bonjour à toutes et à tous, bienvenue à votre bulletin de nouvelles régionales sur Flo 96.5. Ici, Alphonse Legault au micro. Le collectif régional de développement du Bas-Saint-Laurent invite ses concertations territoriales dans les 8 MRC de la région à mettre en œuvre les initiatives soutenues dans leurs différents plans. Ces plans détaillent les priorités d'action et les transformations souhaitées dans chaque MRC pour répondre aux enjeux de pauvreté, d'inclusion sociale et d'accessibilité universelle en cohérence avec les orientations régionales. Ils seront réalisés jusqu'au 31 décembre 2028. À Saint-Gabriel-de-Rimouski, les différents acteurs se sont retrouvés mercredi pour le lancement de la saison touristique 2026. C'était au cours d'une conférence de presse. À l'occasion, les diverses entreprises et organisations qui font rayonner la municipalité et offrent des services et activités aux touristes à Saint-Gabriel-de-Rimouski ont été présentées. Les nouvelles occasions d'hébergement au domaine Valga, les nouveautés à venir à l'épicerie Saint-Laurent et au dépanneur central MG, l'ouverture de la cantine crèmerie Rodéo Plateau, la programmation du festival country de Saint-Gabriel et le début de la saison du marché des Hauts Plateaux ont été présentés comme les principaux attraits touristiques de la saison 2026. La particularité cette année, c'est la toute nouvelle route dénommée la route des lacs et légendes. Longue de 281 km, cette route conduit aux différents points touristiques du territoire et de la région entière. Cette route forme, à partir de la route des monts Notre-Dame et de la route des frontières, un nouvel itinéraire pour encourager les touristes à emprunter le haut pays lors de leur déplacement entre les régions avoisinantes grâce à des panneaux installés tout au long de l'itinéraire. Comme nous l'explique ici Étienne Lévesque, maire de Saint-Gabriel-de-Rimouski.
1: La route du Mont-Notre-Dame, c'était chez nous, sur notre secteur. Rimouski, le haut pays de Rimouski, le haut pays de la Métis, vers Sainte-Luce. Puis on a scindé la route des frontières avec ça. La route des frontières, c'était Saint-André-de-Kamouraska vers le Témiscouata, un aller-retour. Donc on a scindé ces deux routes-là, 281 km. Ils vont faire migrer les touristes du bord du fleuve vers le haut pays, puis faire profiter toutes nos entreprises de cet achalandage. Ben, il y a les routes provinciales. On a la route de la Couronne vers Québec. On a la route des Érables. Fait que là, ce sont des petits pancartes bleues qui disent aux touristes, okay. « Hey, tournez ici, puis allez découvrir les attraits qui y sont installés. » Puis là, nous, ça va commencer à Saint-André, ils vont dire, « Hey, pensez par là. » Puis quand ils vont être rendus au Témiscouata, ils vont dire, « Hey, allez par là, vers Rimouski, vers Saint-Gabriel, puis vers le haut-pays de la Métis, puis vers Sainte-Luce pour profiter de la plage. » Puis ça, aller en Gaspésie, parce que c'est les touristes de la Gaspésie qu'on les voit, puis la problématique qu'on avait, que moi j'avais entendu, c'est ce sont des touristes de passage. Ils traversent le Bas-Saint-Laurent, puis ils quittent la Gaspésie, puis là, ils vont se mettre les pieds dans l'eau. Versus le touriste qu'on veut héberger, qu'on veut qu'il arrête à nos événements. Là, on va dire un touriste qui va partir, puis va prendre cette route-là, puis s'arrêter.
0: L'un des événements qui attire les touristes à Saint-Gabriel-de-Rimouski, c'est le festival Country Western qui connaîtra sa 24e édition cette année. Pourquoi cette activité explose et attire de plus en plus de touristes? Louis-Georges Lévesque, le promoteur, trouve deux raisons essentielles. On l'écoute au micro de Hubert Théberge.
2: Deux choses majeures. Les activités équestres qui sont en grand nombre, qui sont uniques chez nous. Puis l'accueil chaleureux des gens de Saint-Gabriel que tu retrouves peut-être ailleurs pour l'accueil chaleureux, mais pas des gens de Saint-Gabriel. Depuis le début du festival que nous, on promet de l'avant les danses country. Et maintenant, c'est tellement populaire qu'il y a une salle qui est complètement consacrée à la danse avec des performeurs de par chez nous. Martine et Robin, Madame Roussel et Carmen, des danseurs exceptionnels qui donnent des cours, qui ont déjà des disciples, des adeptes. Tout le monde aime danser avec eux tout le temps du festival.
0: Vous le savez, le port de Matane est la zone industrielle au portuaire la plus importante du Bas-Saint-Laurent, voire de l'Est du Québec. Géré par la Société portuaire du Bas-Saint-Laurent et de la Gaspésie, ce complexe portuaire stratégique en eau profonde génère plus de 150 millions de dollars de retombées économiques par an et soutient, selon les chiffres officiels, au moins 1100 emplois. Alors que ce port attire de plus en plus de partenaires, il présente des enjeux. Urgence Port de Matane s'active pour que les travaux nécessaires au maintien des infrastructures soient effectués. Un projet établi nécessite une autorisation en Conseil des ministres, mais cette décision traîne encore. Pour faire avancer ce dossier, Pascal Béroubé, le député de Matane-Matapédia, Eddy Métivier, maire de la ville de Matane, et Jean Langelier, directeur général de développement économique matanais, ont discuté ce jeudi avec le ministre Drainville en charge de ce dossier. À la suite, un point de presse a été animé à l'Assemblée nationale. Pascal Béroubé a indiqué que le port a besoin de maintenance importante. Je vous propose de l'écouter.
3: Évidemment, il y a de la maintenance à faire, mais on parle de maintenance importante. Comme député de la Matanie, je vous le répète, c'est le dossier le plus important. Et c'est celui qui m'inquiète le plus compte tenu de ses conséquences. Alors, c'est un dossier où il y a un seul répondant possible, c'est le gouvernement du Québec. Et le dossier est bien présenté, comme le sont tous les dossiers de la ville de Matane. Et nous attendons une réponse positive. J'ai demandé il y a quelque temps une rencontre avec le ministre Bernard Drainville et je l'ai obtenu rapidement pour le bénéfice de notre équipe. Alors, j'apprécie cette réponse rapide du ministre Bernard Drainville. Tout le côté, présenter le dossier, ses opportunités, ses périls, c'était connu du ministre. On était rassurés là-dessus.
0: Pour Eddy Métivier, maire de la ville de Matane, c'est une rencontre plutôt rentable. On l'écoute.
4: Le ministre Drainville nous a assuré de sa collaboration pour apporter ce dossier-là au sein du Conseil des ministres, qui est la prochaine étape ultime qui va donner le feu vert au lancement du projet. Donc, pour ma population de Matane, le milieu socio-économique de Matane, très encouragé de notre démarche. C'est un 8 heures de route qui a été des plus rentables et les choses augurent très bien pour le port de Matane, mais sujet à l'acceptation du prochain Conseil des ministres.
0: Lors de cette conférence de presse, Jean Langelier, directeur général de développement économique matanais, a rappelé toute l'importance de ce port pour le Bas-Saint-Laurent.
5: Il y a des entreprises qui sont venues s'établir chez nous pour le port. On pense à Duravit, une entreprise allemande qui a investi 100 millions en Matanie, qui a déjà 100 emplois créés. On pense à HMC, Habitation Mont-Carleton, qui va créer entre 800 et 1000 unités d'habitation par année et qui va exporter par le port de Matane. On peut penser à Marmène, qui bénéficie du boom du développement des parcs éoliens au Bas-Saint-Laurent, Gaspésie, Côte-Nord. Alors, la communauté des affaires, les utilisateurs de la zone industrielle portuaire de Matane sont derrière ce projet depuis fort longtemps.
0: Ce sera tout pour ce bulletin de nouvelles. Merci de l'avoir suivi. 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
6: Bonjour, ici Karine Matteux. Voici les informations. Au Moyen-Orient, l'Iran et Israël ont repris les attaques directes pour la première fois depuis la trêve conclue il y a 2 mois. Les autorités iraniennes qualifient de défensive leur frappe lancée contre Israël. Selon Téhéran, elle fait suite aux nombreuses violations du cessez-le-feu avec le Liban. Donald Trump, pour sa part, a écrit sur son réseau social que les deux pays doivent immédiatement cesser de tirer. Le président américain, qui ne cache pas ses désaccords avec le premier ministre israélien Benjamin Netanyahou, cherche une issue au conflit. Toujours à l'international, un séisme de magnitude de 7,8 a secoué le sud des Philippines, faisant au moins 16 morts et 200 blessés. Les autorités rapportent également un tsunami haut d'un mètre près des côtes de la région. Il s'agit du séisme le plus fort à frapper les Philippines cette année. Au pays, Louise Arbour va devenir ce matin la 31e personne à occuper la fonction de gouverneur général du Canada. La cérémonie commencera à 10h, heure de l'Est, à l'édifice du Sénat. La nouvelle représentante officielle du roi au pays sera assermentée et prononcera sa première allocution dans laquelle elle présentera sa vision et les thèmes qu'elle souhaite mettre de l'avant pendant son mandat. Et en terminant, le chanteur français Patrick Bruel a été placé en garde à vue en lien avec une enquête pour agression sexuelle touchant 13 victimes présumées. Les faits qu'on lui reproche se seraient passés entre 1997 et 2001 en France et en Belgique. Par voie de communiqué, ses avocats ont fait savoir que le chanteur collaborait avec la justice. La semaine dernière, Patrick Bruel a annulé la majeure partie de sa tournée qui devait commencer prochainement et qui devait notamment s'arrêter à Montréal. Voilà, c'était les informations.
7: Dans Rimouski Métis, présentement, c'est 13 degrés avec 23 au maximum. Aujourd'hui, ce sera généralement ensoleillé. Pour ce soir et pour cette nuit, 14 avec 30% de possibilité d'averse. Pour mardi, 26 avec un ciel dégagé. Pour la nuit, 17 avec des passages nuageux. Mercredi, 23 avec des nuages et pour la nuit, 12 degrés. Ainsi qu'un ciel dégagé. Jeudi, 19 avec une alternance soleil-nuages et pour la nuit, 13 avec des passages nuageux. Vendredi, 21 avec une alternance soleil-nuages.

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1: 8h18 sur les ondes de Flow 96.5. Bienvenue dans cette heure de 8h. J'espère que vous passez un bon début de lundi. J'espère que vous avez passé une belle fin de semaine. Ce qui va se passer dans les quelques instants qui suivent, on s'en va en pause commerciale ainsi qu'en musique. Il y aura un bulletin de sport également. Et au retour, on jase avec Hugo Étier de Culture.
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1: Dans la Ligue de hockey junior maritime Québec, le repêchage avait lieu vendredi soir et samedi dans la journée. Et c'est l'Océanique qui a volé le spectacle. Lors du premier tour, les Knicks possédaient le 18e choix au total uniquement. Et à la fin de la soirée, Danny Dupont n'a même pas sélectionné. Avec ce choix, il a fait l'acquisition des choix numéro 8 et 10 dans ce repêchage. Le 8e complétait la transaction de Liam Lefebvre. Et donc, avec le 8e choix au total de l'enquête 2026 de la LHJMQ, l'équipe de toute une région sélectionne
2: les albatros du Collège Notre-Dame, Justin Gagnon.
1: Et le prochain choix de l'Océanique venait 10 choix plus tard, au numéro 18. Mais alors que les Phoenix de Sherbrooke a sélectionné Damien Leduc, Danny Dupont a effectué une transaction avec les Foreurs de Val-d'Or pour le choix numéro 10. En retour, les Knicks ont cédé notamment le choix de première ronde de l'Armada de Blainville-Boisbriand l'an prochain. Et avec le 10e choix au total, les Knicks ont sélectionné l'attaquant Max Bryan, qui a reçu une belle ovation de la foule, lui qui a été le premier joueur local à se faire repêcher, lui qui vient de Fall River en Nouvelle-Écosse, et repêchage se tenait à Halifax. Ce seront finalement 15 joueurs sélectionnés par l'Océanique, notamment deux joueurs des élites de Jonquière, Xavier Gervais, 74e au total, et Alexis Blanchette, 30e au total. Sinon, l'équipe de toute une région amènera beaucoup d'Américains à Rimouski, notamment Carter Felt, Brandon Martin, Braden Woodley et Alex Wang, pour ne nommer que ceux-là. Et au 9e tour, 162e au total, l'Océanique a fait vivre un très beau moment à une famille qu'il connaît déjà très bien. Henri Lasselle, le frère de William, était disponible au repêchage et lorsque disponible à ce rang, Henri Lasselle est maintenant un membre de l'Océanique. Son frère William, présent samedi, était très fier de son frère. Et dans la Ligue nationale de hockey, la finale de la Coupe Stanley fait relâche ce soir et reprend seulement mardi pour le 4e match de la série finale. Lors de la dernière rencontre samedi, les Golden Knights ont plié, mais n'ont pas cassé. En avant, 4-0 en troisième période, les Hurricanes ont marqué 4 fois en quelques 11 minutes de jeu. La partie s'est finalement terminée en deuxième période de prolongation. Shea Theodore, sur un but excessivement chanceux, a donné la victoire à son équipe par la marque de 5-4. Mitch Marner a récolté 3 buts et une passe dans la victoire des siens. Il se donne donc une sérieuse option sur le trophée Conn Smythe. Du côté des Hurricanes, le gardien de but Frederick Anderson a été retiré de la rencontre en deuxième période. Il a été remplacé par Brandon Bossy. Et sinon, sur le circuit de l'ATP, le deuxième grand chelem de la saison est maintenant terminé. Alexander Zverev remporte le tournoi de Roland-Garros. Pour l'Allemand, c'est une première victoire en grand chelem depuis le début de sa carrière. Chez les dames, c'est également une première victoire en grand chelem pour la jeune Russe de 19 ans, Mira Andreeva. C'était Émile Clouet pour vos sports. Donc, il est 8h33 maintenant sur les ondes de Flo 96.5. Hugo Étier avec nous. Salut, Hugo.
3: Bon matin, Émile.
1: T'as passé une belle fin de semaine?
3: Oui, très belle.
1: Et là, pour les gens qui ne le savaient pas, t'as eu quelques problèmes, de machine à moteur avec 4 roues.
3: Oui.
1: Et aujourd'hui, tu nous présentes la nouvelle Hugo Mobile en direct du stationnement de Flo 96.5.
3: Ben oui, enfin, j'ai enfin une autre voiture. Donc, dans les prochaines semaines, vous allez me voir me promener là.
1: Avec plein de ballons dessus.
3: Hein? Ah oui, plein de choses.
1: Hugo, qu'est-ce qui se passe dans la culture?
3: Ben, il se passe de belles choses, Émile. Je vais te parler justement de ma fin de semaine. Oui. Puisque hier, j'étais à la salle Desjardins de Rimouski. Ils ont célébré les 20 ans de la salle. Quand même, 20
1: quand
3: ans.
1: Quand même 20 ans.
3: Oui, 20 ans.
1: Mais as-tu vu sur les réseaux sociaux, il y a un gars qui fait des vidéos avec plein d'artistes qui sont déjà passés par la salle. Il fait des petites entrevues avec eux autres rapidement. Puis okay. Il dit le meilleur souvenir de Rimouski et tout ça. Il a fait, il me semble, j'ai vu Mathieu Pepper. Il a fait avec Dominique Paquette, si je me trompe pas, mais en tout cas, j'ai vu ça rapidement sur Facebook, puis je trouvais ça bien intéressant. Ben je me demandais si tu es au courant de ça.
3: Ben non, tu me l'apprends, je vais aller fouiller pour voir
1: son
3: ça.
1: Nom, me semble que c'est Mathieu Savoie pour les intéressés, mais je suis vraiment pas sûr qu'il faudrait j'aille voir.
3: Ah ben ça, c'est très possible, parce que Mathieu Savoie est une des personnes qui a mis en place l'œuvre éphémère qui est sous les vitres de la salle des Jardins. Et justement, je voulais vous en parler de cette œuvre-là parce que c'est magnifique. En fait, ils ont pris des photos d'artistes qui sont passés sur scène. Et sous la verrière, si on veut, vous avez comme des vagues en papier film avec différentes couleurs. Et les photos sont imprimées sur ce papier-là. Donc, vous promenez, puis là, ça avec le vent, ben, ça bouge un peu. Vous avez du Claude Dubois, tous les grands qui sont passés ici sont là. C'est vraiment magnifique, le visuel que ça donne. Je vous invite à aller vous promener, là, sous la verrière de la salle. Allez voir ça, c'est là pour quelques semaines seulement. Donc, dépêchez-vous, ça a été dévoilé hier. Ça vaut vraiment, vraiment la peine, là. Vraiment.
1: Puis, sinon, ça ressemblait à quoi, cette journée-là?
3: Ben, on devait être à l'extérieur, évidemment, avec les vents, la température du matin. Tout a été déplacé à l'intérieur pour le confort de tous et chacun. Il y a eu beaucoup de monde. Franchement, le foyer de la salle était bien rempli, bien garni. Évidemment, on avait des spectacles de Hatchoum, le clown pour les familles. On a eu un commande de bar qui a terminé la soirée, l'après-midi, dans la salle de spectacle. Et un spectacle de cirque et de haute voltige à l'intérieur du lobby. C'était vraiment impressionnant. On avait des grandes structures pour faire de la voltige dans les airs, dans le lobby de la salle de spectacle. Moi, honnêtement, là, j'ai pris quelques photos. C'était impressionnant de voir ça, là, les acrobaties, honnêtement. L'animation pour les jeunes aussi et tout, là, c'était vraiment, vraiment très agréable. Mais là, ce que je voulais vous faire avec vous ce matin, c'est l'historique un peu de cette salle-là. Oui. Donc, on le sait.
1: Qui a bien failli ne même pas être à cet emplacement-là aussi, hein.
3: Ben, vraiment, là, son histoire, ça remonte bien avant son inauguration en 2005. Donc, l'idée d'offrir à Rimouski une véritable salle de spectacle, ça remonte aux années 1960. Donc, à l'époque, il y a plusieurs villes québécoises qui ont profité des célébrations du centenaire du Canada pour se doter d'infrastructures culturelles. Et Rimouski, ben, ici, on a choisi plutôt de moderniser les installations déjà existantes. Donc, pendant plusieurs décennies, ben, le projet d'une nouvelle salle est revenu régulièrement dans les discussions sans jamais se concrétiser. Donc, finalement, au tournant des années 2000, ben, les choses se sont accélérées. Et en 2000, le gouvernement du Québec a donné son accord de principe pour la construction d'une nouvelle salle de spectacle. Mais le projet a soulevé rapidement plusieurs débats, particulièrement sur son emplacement. Certains souhaitent la construire ailleurs, tandis que d'autres défendent une implantation au cœur du centre-ville. Ça a été un gros dossier, là, à Rimouski. On le sait, à chaque fois qu'on a un projet de construction, on se lève ici à Rimouski, hein? Mais sinon, ben, le dossier est devenu un enjeu citoyen majeur. En février 2003, les Rimouskois sont appelés à voter par référendum. Ben oui, on a fait un référendum pour notre salle. Le résultat est sans équivoque. Plus de 80% des citoyens ont appuyé la construction de la salle au centre-ville. Cette décision-là a permis de créer un véritable pôle culturel à proximité du musée régional, la cathédrale, à l'époque où elle était ouverte, évidemment, du centre-ville historique. Donc, la construction a débuté en 2004. Les plans ont été confiés aux architectes, là, Anne Ganu. J'espère que je le dis comme il faut, mais bon. Ensuite, ben, on a imaginé le bâtiment qu'on connaît aujourd'hui, un bâtiment moderne, élégant, polyvalent.
1: Ben, on dirait qu'il se démode pas.
3: Non, effectivement.
1: Tu sais, moi, quand je suis arrivé ici, là, je pensais que la salle avait été bâtie
3: dans
1: 2018 et 2022, ouais. Là. C'est sérieusement, c'est un bâtiment qui se démode pas, puis avec toutes les vitres aussi, c'est magnifique. Quand t'es en dedans, les spectacles d'habitude à 19-20 heures, l'été avec le coucher de soleil direct en face de la mer, c'est magnifique.
3: C'est magnifique. Et savais-tu que ça a coûté quand même 11 millions de dollars pour cette salle-là?
1: Ouais, c'est...
3: Quand même, hein, c'est...
1: Ben, en 2005, aujourd'hui, ça coûterait beaucoup plus que ça.
3: Wow, ben oui, vraiment, là. L'inauguration officielle a eu lieu le 25 août 2005. Donc, on a environ 900 places dans cette salle-là, là, ce qui est quand même très bien. Et ce qui est agréable, c'est que oui, on a un, c'est qu'on a un balcon et les loges. Donc, 900 places avec balcon et loges. Ça donne une proximité qu'on a rarement dans les salles. Donc, même si on est au fond du parterre ou au balcon, on est quand même proche de la salle, là. Donc, c'est une belle intimité, belle, très belle configuration. Savais-tu qu'à peine quelques semaines après son ouverture, il y a un important incendie qui a ravagé l'ancien centre culturel qui était adjacent à la nouvelle salle. Mais heureusement, grâce à un mur coupe-feu intégré à la nouvelle construction, ben la salle a été épargnée, mais on ne va pas faire de mauvais jeu de mots, mais on a eu chaud.
1: On touche du bout pour que ça arrive.
3: Oui, effectivement. Donc, ça, en plus de 20 ans de culture là, dans cette salle-là, on en a vu de nombreux.
1: Un paquet. Des bons et des moins bons spectacles, évidemment.
3: Oui.
1: Mais toujours avec la meilleure intention du monde par l'équipe de programmation.
3: Puis hier soir, c'était Pascal Cameron là, qui était en spectacle.
1: Est-ce que tu y étais?
3: Oui, j'y étais.
1: Est-ce que c'est aussi bon que la critique le dit, Hugo? Je veux ton verdict, oui, ce matin. Parce que j'ai hésité, moi, à y aller. J'étais comme, là, la critique dit que c'est probablement le meilleur show des 15 dernières années. Mais Audrey, tu sais, me semble, on en entendrait plus parler que ça.
3: Ben, honnêtement, là, oui.
1: Oui,
3: c'est... J'ai hésité à rajouter une place dans mon top des spectacles cette année. Je laisse mon top 3 intact.
1: Qui sont tous de la musique. Mais en humour, est-ce que c'est le premier qui...
3: En humour, c'est le... Il est au top 1 en humour cette année, vraiment. Puis je dirais qu'en deuxième, Mégane Brouillard.
1: Ouais, c'était très bon, ça.
3: Ouais. Mais pour vrai, là, j'ai ri très fort, souvent, longtemps, et j'avais une dame à côté de moi, faut que je le raconte rapidement, là, une dame d'un certain âge qui accompagnait sa fille qui était assise devant elle dans la rangée en face d'elle. Puis on a échangé quelques mots avant le spectacle, et je me suis dit, quand même, je connais l'humour de Pascal Cameron, ça peut être assez corrosif à l'occasion. Est-ce qu'elle va apprécier, est-ce qu'elle connaît l'humour de Pascal Cameron? Puis elle me dit qu'elle connaît. Elle connaissait quand même l'humour, mais qu'elle était ouverte à découvrir un peu plus. Et là, j'ai quand même mis en garde, j'ai dit, ça peut être assez corrosif là, à l'occasion, hein? Elle dit, on va essayer ça.
1: Capable d'en prendre.
3: Oui, et à plusieurs reprises, je l'ai entendu et vu rire très fort comme moi. Elle a applaudi, elle a adoré son spectacle. Donc honnêtement, là, Pascal Cameron a été capable d'aller chercher beaucoup de gens dans la salle. Il a même raconté son faux dernier passage à Rimouski où ça a été annulé parce que il était à Rivière-du-Loup pour un autre spectacle.
1: Oui, mais ça, c'est la fois de la grosse tempête que les
3: en avril.
1: Fermé, là,
3: oui, parce que lui arrivait de Montréal, 19 degrés, pneus d'été, en petit soulier. S'est dit, on va faire 14 à Rimouski. Non, une tempête de neige, 20 cm de neige.
1: C'est vrai. Donc, je suis encore de sa publication Facebook qu'il avait fait.
3: Il a commencé son spectacle comme ça. Il a ri beaucoup de cette anecdote-là. Et j'ai trouvé ça vraiment agréable qu'il fasse ça. Et pour une des rares fois, dernier petit point là, sur ce spectacle-là, j'ai adoré sa façon de faire ce qu'on appelle du crowd work. Donc, intéressant.
1: La nouvelle génération d'humoristes, et c'est beaucoup formé de cette façon-là.
3: Vraiment. Mais dans les dernières années, on a vu des anciens humoristes, je vais le dire comme ça, là, faire de l'intéressant avec le public, mais je trouvais que ça perdait de son sens. C'était ce qu'on appelle stagé, c'était placé.
1: Donc,
3: de ville en ville, on avait les mêmes lignes.
1: Les mêmes interventions, c'est juste les réponses
3: qui
1: changeaient.
3: Tandis que là, c'était vraiment de la vraie interaction.
1: Mais le maître dans l'art du crowd working, c'est Sugar Sammy.
3: Oui, absolument, c'est lui qui a vraiment débuté ça il y a plusieurs années déjà. Et je pense que maintenant, ça inspire beaucoup de ce style-là. Et tant mieux.
1: Ben, il y a des spectacles complets juste de ça.
3: Oui, absolument. Vraiment.
1: Hugo, merci beaucoup.
3: Merci.
1: On te retrouve dès midi dans Culture Emportée.
3: Oui.
1: As-tu un gros nom à nous mettre sous la dent cette semaine?
3: Cette semaine, il va y avoir des belles surprises, oui.
1: Oui.
3: Je vous reviendrai avec ça, puis on va aller travailler pour, encore une fois, une belle émission culturelle ce midi.
1: Merci beaucoup, Hugo. On te retrouve dès midi toute la semaine pour ton émission Culture Emportée et dans cette émission, vendredi, pour nous parler de la fête semaine culturelle à venir. Rimouski Métis, présentement, c'est 13 degrés avec 23 maximum aujourd'hui. Ce sera généralement ensoleillé pour ce soir et pour cette nuit, 14 avec 30% de possibilité d'averse. Mardi, ce sera 26 avec un ciel dégagé pour la nuit, 17 et des passages nuageux. Pour mercredi, 23 et des nuages et pour la nuit, 12 avec un ciel dégagé. Jeudi, 19 avec une alternance soleil-nuage et pour la nuit, 13 avec des passages nuageux. Vendredi, 21 avec une alternance soleil-nuage et pour la nuit, 15 degrés avec 60% de possibilité d'averse.
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0: 8h51 sur les ondes de Flow 96.5. Merci à tout le monde d'avoir été là ce matin. Je vous souhaite un bon lundi, bon début de semaine. On se reparle demain dès 6h30. Sinon, ben, vous pouvez me suivre dans les bulletins de sport qui passeront tout au long de la journée et dans les bulletins de nouvelles avec ma cote sportive. Donc, dans chaque, dans les bulletins de nouvelles de l'avant-midi. Il est 8h52. Je vous souhaite une excellente fin de lundi et à demain dès 6h30.
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0: Bon matin, mesdames, messieurs, bienvenue à votre bulletin de nouvelles d'avant-midi de ce 8 juin 2026. Ici Alphonse Logo au micro pour vous informer. C'est ce mardi 9 juin 2026 que s'ouvre à Rivière-du-Loup la rencontre des PME du Bas-Saint-Laurent, portée par le collectif régional de développement du Bas-Saint-Laurent via l'espace PME Innovation. Cette rencontre réunira sur 2 jours les chefs d'entreprise, les experts technologiques et les acteurs du développement économique régional pour mettre en lumière les réussites, partager des solutions et inspirer de nouvelles collaborations. Le Bas-Saint-Laurent est reconnu pour la force de son écosystème d'innovation et ce rendez-vous est l'occasion idéale d'en faire rayonner tout le potentiel selon les organisateurs. Ces derniers jours, alors que se préparait ce grand rendez-vous de l'innovation de l'Est du Québec, l'une des entreprises phares de l'innovation technologique de la région, Québec Tech, a entrepris d'aller à la rencontre des PME du Bas-Saint-Laurent pour explorer avec eux des pistes concrètes d'adoption technologique. Richard Chénier, directeur général de Québec Tech, a notamment eu ces derniers jours des rencontres avec des entreprises comme Verbois et le Page Will Work pour évaluer les besoins technologiques existants à combler. Nous lui avons demandé justement pourquoi c'est si important d'aller vers les PME alors que généralement c'est le contraire qu'on pouvait espérer. Il nous affirme que c'est parce qu'il existe beaucoup de technologies au jour d'aujourd'hui qui peuvent leur permettre d'aller plus vite dans leur productivité. Richard Chénier qu'on écoute.
1: Les technologies, parfois, ça fait peur. On voit tout ce qui se passe dans les médias avec les risques associés aux technologies. Mais par contre, quand on vient au niveau des PME, il y a plein de solutions qui existent déjà qui leur permettraient d'aller beaucoup plus vite, de faire plus avec mieux. Que ce soit un logiciel RH, un logiciel de gestion des contacts clients, de comptabilité, d'utilisation d'intelligence artificielle, de robotique, de capteurs. Aujourd'hui, la technologie est rendue accessible. Et au Québec, on fait de la belle technologie, donc pourquoi pas profiter de notre talent et intégrer davantage de technologies québécoises dans nos entreprises un peu partout.
0: Qu'est-ce que Québec Tech propose justement maintenant pour améliorer le fonctionnement des PME?
1: Avec le Fonds de solidarité du Québec et Investissement Québec, au début janvier, on a lancé un mouvement qui s'appelle J'adopte le Québec Tech, dont l'objectif est d'accélérer les maillages entre des entreprises technologiques québécoises innovantes et des entreprises et des PME établies un peu partout au Québec. Donc, ce qu'on offre principalement, c'est faciliter cette interconnexion-là entre ces deux univers-là de façon simple, efficace, rapide.
0: Le Mitis Lab est désormais une réalité depuis son inauguration la semaine dernière à Montjoly. Développé en collaboration avec plusieurs partenaires du milieu, le nouvel espace de création numérique pour la Mitis est aménagé à la bibliothèque municipale Jean-Louis Desrosiers de Montjoly. Il s'ouvrira officiellement aux 7 ans et plus à compter du 10 juin prochain. Hubert Théberge.
2: Situé au 2e étage de la bibliothèque Jean-Louis Desrosiers de Montjoly, le nouvel organisme propose aux résidents de la région de découvrir les possibilités de nombreux outils numériques dont l'accès est souvent limité au grand centre. Monsieur Jonathan Laterreur, directeur général du Métis Lab, nous parle du fonctionnement du laboratoire.
3: En fait, on est ouvert du mercredi au dimanche en formule atelier libre pour découvrir toutes sortes de technologies comme par exemple des ordinateurs ultra puissants, des tablettes électroniques, une machine à découpe au laser, une machine à impression à t-shirt, une machine à impression autocollant. On a plein de belles technologies comme ça, mais ce qui est le plus important, ce sont nos 2 TI, les techniciens informatiques qui sont là pour vous accompagner dans vos découvertes. Dans les prochains mois, on va diffuser des ateliers un petit peu plus dirigés.
2: Plus qu'un lieu d'expérimentation, le Métis Lab a également une vocation éducative. Les techniciens sur place ont notamment comme mandat d'aider les personnes moins familières avec le numérique à accomplir certaines tâches informatiques.
3: Il y avait le recensement dernièrement du gouvernement fédéral et puis on pouvait seulement le remplir en ligne. Dans la Métis, on a des problèmes de littératie numérique. Quand on est une personne un peu plus âgée qui n'est pas née avec les technologies, on ne peut pas remplir le recensement. Donc nous ici au Métis Lab, on est là pour recevoir les gens de 7 à 177 ans et pour les aider dans tous leurs besoins numériques et créatifs.
2: L'appui considérable de certains partenaires publics, notamment de la MRC, via une entente avec le ministère des Affaires municipales et de l'Habitation, a permis d'amasser plus d'un million de dollars qui ont été nécessaires à l'achat de matériel informatique et à la création des deux emplois de techniciens. On écoute l'un d'eux nous parler de son rôle ainsi que de la puissance des nouveaux ordinateurs disponibles.
4: Moi, mon rôle, dans le fond, c'est de m'assurer que l'équipement fonctionne, que les jeunes et moins jeunes soient en mesure d'accomplir leurs projets et de réussir les ateliers proposés. On a des grosses machines au niveau des tours, des PC, faites pour rouler des grosses performances. Fait que combien de fois plus qu'un ordi de bureau? Probablement 15 à 20 fois plus.
2: C'était Hubert Héberge de Flow FM pour le programme IJL.
0: Tout de suite, la note sportive de ce bulletin, c'est avec vous, Émile Clouet.
5: Dans la Ligue de hockey junior maritime Québec, le repêchage avait lieu vendredi soir et samedi dans la journée. Et c'est l'Océanique qui a volé le spectacle. Lors du premier tour, les Knicks possédaient le 18e choix au total uniquement. Et à la fin de la soirée, Danny Dupont n'a même pas sélectionné. Avec ce choix, il a fait l'acquisition des choix numéro 8 et 10 dans ce repêchage. Le 8e complétait la transaction de Liam Lefebvre. Et donc, avec le 8e choix au total de l'enquête 2026 de la LHJMQ, l'équipe de toute une région sélectionne...
6: Les albatros du Collège Notre-Dame, Justin Gagnon.
5: Et le prochain choix de l'Océanique venait 10 choix plus tard, au numéro 18. Mais alors que les Phoenix de Sherbrooke a sélectionné Damien Leduc, Danny Dupont effectué une transaction avec les Foreurs de Val-d'Or pour le choix numéro 10. En retour, les Knicks ont cédé notamment le choix de première ronde de l'Armada de Blainville-Boisbriand l'an prochain. Et avec le 10e choix au total, les Knicks ont sélectionné l'attaquant Max Bryan, qui a reçu une belle ovation de la foule, lui qui a été le premier joueur local à se faire repêcher, lui qui vient de Fall River en Nouvelle-Écosse, et repêchage se tenait à Halifax. Ce seront finalement 15 joueurs sélectionnés par l'Océanique, notamment deux joueurs des Élites de Jonquière, Xavier Gervais, 74e au total, et Alexis Blanchette, 30e au total. 162e au total. L'Océanique a fait vivre un très beau moment à une famille qu'il connaît déjà très bien. Henri Lasselle, le frère de William, était disponible au repêchage et lorsque disponible à ce rang, Henri Lasselle est maintenant un membre de l'Océanique. Son frère William, présent samedi, était très fier de son frère.
0: Ce sera tout pour ce bulletin de nouvelles. Merci de l'avoir suivi. 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
7: Bonjour, ici Karine Matteux. Voici les informations. Au Moyen-Orient, l'Iran et Israël ont repris les attaques directes pour la première fois depuis la trêve conclue il y a 2 mois. Les autorités iraniennes qualifient de défensive leurs frappes lancées contre Israël. Selon Téhéran, elle fait suite aux nombreuses violations du cessez-le-feu avec le Liban. Donald Trump, pour sa part, a écrit sur son réseau social que les deux pays doivent immédiatement cesser de tirer. Le président américain, qui ne cache pas ses désaccords avec le premier ministre israélien Benjamin Netanyahou, cherche une issue au conflit. Toujours à l'international, un séisme de magnitude de 7,8 a secoué le sud des Philippines, faisant au moins 16 morts et 200 blessés. Les autorités rapportent également un tsunami haut d'un mètre près des côtes de la région. Il s'agit du séisme le plus fort à frapper les Philippines cette année. Au pays, Louis Arbour va devenir ce matin la 31e personne à occuper la fonction de gouverneur général du Canada. La cérémonie commencera à 10h, heure de l'Est, à l'édifice du Sénat. La nouvelle représentante officielle du roi au pays sera assermentée et prononcera sa première allocution dans laquelle elle présentera sa vision et les thèmes qu'elle souhaite mettre de l'avant pendant son mandat. Et en terminant, le chanteur français Patrick Bruel a été placé en garde à vue en lien avec une enquête pour agression sexuelle touchant 13 victimes présumées. Les faits qu'on lui reproche se seraient passés entre 1997 et 2001 en France et en Belgique. Par voie de communiqué, ses avocats ont fait savoir que le chanteur collaborait avec la justice. La semaine dernière, Patrick Bruel a annulé la majeure partie de sa tournée qui devait commencer prochainement et qui devait notamment s'arrêter à Montréal. Voilà, c'était les informations.
8: sera généralement ensoleillé aujourd'hui et un maximum de 23 degrés, donc une belle journée quand même à l'horizon. Pour ce soir et cette nuit, c'est dégagé tôt en soirée. Ça devient partiellement nuageux avec 30% de probabilité d'averse au cours de la nuit et un minimum de 14. Mardi, alternance de soleil et de nuages, un dégagement tard le matin, des vents devenant d'ouest à 20 km/h avec un maximum de 26 et un humidex à 30. Pour la nuit de mardi, des passages nuageux avec un minimum de 17. Et on continue sur cette belle lancée de temps ensoleillé mercredi. Alternance de soleil et de nuages et un maximum de 23. Et le soleil, comme ça, si on regarde à long terme, devrait tenir le coup jusqu'à vendredi 12 juin, au moins. Et présentement, pour les secteurs de Rimouski et d'Amitis, le mercure est à 13 degrés Celsius.
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En ce début de semaine, je vous dis un beau bonjour tout le monde en ce lundi 8 juin 2026. C'est l'émission Ici et Maintenant jusqu'à midi sur les ondes de Flow FM et puis sur les sujets que je vous propose à l'émission ce matin. D'abord, la pensée dans quelques instants, la petite pensée quotidienne. À 9h30, quels sont les endroits où il est préférable d'éviter d'utiliser votre carte de crédit? Hein, on peut l'utiliser un peu partout là maintenant et évidemment, faut se poser la question parfois, est-ce que c'est dangereux à cet endroit? Là, d'utiliser ma carte de crédit. Alors, on verra, on fera le tour et des recommandations, évidemment, qui nous sont proposées par des spécialistes. La leçon de vie est à 9h50. Ensuite, à 10h15, la leçon de vie, elle porte sur l'éducation des enfants ce matin. C'est intéressant, vous allez voir. Ensuite, à 10h15, on parle des tactiques d'un expert en sécurité pour stopper les arnaqueurs au téléphone. Oui, puis Dieu sait si elles sont nombreuses de ce temps-ci. Ça prendrait une tirette à mouches pour les attraper tellement ils sont nombreux, aussi nombreux que les mouches noires. À part ça, bon, à 10h30, vous connaissez différentes expressions québécoises qui perdent un peu les Français dans leur compréhension quand on les mentionne ou les place dans une conversation. Bien, on va faire le tour de quelques-unes de ces expressions ce matin. Ensuite, 10h50, c'est la promotion Les 12 mois de Flo qui porte sur le déménagement, des conseils, des trucs pour cette opération que vous allez peut-être entreprendre bientôt. À 11h15, on va parler de cholestérol. Il y a beaucoup de gens qui utilisent ou qui se font prescrire les fameuses statines et qui prennent ça quotidiennement. Ben, il paraît que ces statines-là pourraient épuiser un nutriment essentiel. Alors, on verra ce qu'il faut savoir dans ce domaine. Et je tiens à faire une mise en garde aussi parce que l'article est fait par des journalistes, ce ne sont pas des médecins. Alors, dans toute occasion ou tout événement, il faudrait s'assurer aussi d'avoir l'avis de votre médecin. Mais on va quand même voir ce que les différents articles scientifiques mentionnent à propos des statines. Et puis, à 11h30, pourquoi vous devez arrêter de stocker ces aliments dans la porte du frigo? La porte du frigo, c'est un endroit particulier dans votre réfrigérateur. C'est pas tous les aliments qui peuvent être placés là. On verra quels sont ceux qu'on doit éviter d'entreposer dans la porte du frigo. Il y aura les petites annonces à 11h35. Hugo viendra aussi nous parler du contenu de son émission vers les 11h35. Et puis, sans oublier l'agenda et les petites annonces avec Liliane Buissière. Alors, passez une belle matinée. Il y aura peut-être des interruptions de notre signal pour les gens qui ont les radios de table. Par contre, sur Internet, sur flowfm.ca ce matin, vous pouvez toujours capter notre signal. Il y a des travaux qui sont effectués à l'émetteur de Flow FM pour vous assurer d'une meilleure diffusion dans le futur.

Et notre pensée quotidienne aujourd'hui nous vient de Gilbert Keith Chesterton. C'est un écrivain anglais du début du 20e siècle qui a dit un jour, la meilleure façon d'apprécier quoi que ce soit est de réaliser que tout peut être perdu. C'est vrai, hein? dans le quotidien, dans l'immédiat, dans l'instantané, faut toujours être conscient de ce qui nous entoure, de ce qui nous est offert dans la vie, parce que tout ça, évidemment, si ce sont des choses que vous aimez, que vous appréciez, ça peut disparaître un jour. Donc, je le rappelle, cette pensée, la meilleure façon d'apprécier quoi que ce soit est de réaliser que tout peut être perdu.

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0: Ben, tiens, on va parler d'une situation où la prudence est de mise. C'est la fameuse utilisation des cartes de crédit. Alors, il y a des endroits où il est préférable d'éviter d'utiliser votre carte de crédit ou de débit. On sait qu'aujourd'hui, la carte bancaire, la plupart du temps, c'est l'outil financier le plus fiable dont on dispose. Toutefois, savoir où il ne faut pas utiliser une carte de crédit ou de débit, ça devient très important, c'est même capital, hein, de le savoir et de s'en servir adéquatement. Alors, ce sont deux moyens de paiement qui se ressemblent à s'y méprendre dans votre portefeuille. Pourtant, leur comportement diverge totalement en cas d'incident. L'une gère votre argent réel, tandis que l'autre le protège. Et cet écart de traitement peut transformer un simple désagrément en un véritable problème financier. Et aujourd'hui, la majorité des consommateurs paient par automatisme, vont tout simplement insérer leur carte en mode sans contact ou vont cliquer en ligne sans s'interroger sur ce que le terminal du commerçant, le réseau Wi-Fi environnant ou la plateforme intermédiaire font réellement de leurs données bancaires. Et cette inattention n'a pas échappé aux criminels, hein, évidemment. Les statistiques récentes concernant la fraude moderne incitent d'ailleurs à réfléchir beaucoup plus sérieusement au lieu et aux méthodes d'utilisation de nos moyens de paiement. Et la fraude à la carte de crédit connaît une accélération fulgurante, là. On parle de plus de 154 480 cas signalés en 2025, ce qui a été l'une des années records. Alors, ce matin, je vous mentionne quelques situations où ce risque devient tout simplement trop élevé pour être ignoré. Entre autres, il y a les pompes des stations-service. Les pompes à essence représentent l'emplacement le plus ciblé par le clonage de cartes aux États-Unis. Les distributeurs situés aux extrémités du terrain de la station sont particulièrement vulnérables car ils sont plus difficiles à surveiller pour le personnel. Et en 2025, les forces de l'ordre ont visité plus de 9000 entreprises et retiré 411 dispositifs de clonage illégaux des pompes, des distributeurs automatiques et des terminaux de points de vente. Et ils ont ainsi évité des pertes estimées à 428 millions de dollars. Ce fameux clonage, ça coûte chaque année plus d'un milliard de dollars aux institutions financières et aux consommateurs, évidemment. Et puis, la solution pour s'en prémunir est directe, privilégier tout simplement le paiement sans contact ou un portefeuille numérique comme Apple Pay, Google Pay, entre autres, dès qu'une pompe le permet. À part ça, il y a les distributeurs automatiques isolés et sans marque aussi. Tous les distributeurs automatiques de billets ne se valent pas. Ceux situés à l'intérieur des agences bancaires fonctionnent sous une surveillance constante et bénéficient de contrôles de maintenance réguliers. Mais à l'inverse, ceux fixés au mur des supérettes, dans les recoins d'aéroports, par exemple, ou les zones touristiques, en sont souvent dépourvus. Et selon les données sur les finances des consommateurs, les attaques par clonage sur les DAB ont augmenté de près de 280% depuis 2022. Et en 2025, plus de 280 000 cartes de débit ont été compromises par ce biais, et ce qui a touché plus de 3 400 institutions financières. Il y a les publicités d'achat sur les réseaux sociaux aussi, pour être prudent de ce côté-là. Faire défiler son fil d'actualité et cliquer sur une publicité pour un produit, ça donne l'impression d'une expérience d'achat pratique, mais cette commodité a un prix bien réel. Il y a de nouvelles données qui montrent qu'en 2025, près de 30 % des personnes ayant déclaré avoir perdu de l'argent lors d'une escroquerie ont indiqué que celle-ci avait commencé sur les réseaux sociaux. Et les pertes signalées ont atteint 2,1 milliards de dollars, ce qui en fait la méthode de contact frauduleuse la plus coûteuse de l'année. C'est incroyable, hein, les montants d'argent que ces fraudeurs-là récoltent. Et le réseau Facebook a été à l'origine d'escroqueries ayant coûté 794 millions de dollars de pertes déclarées aux consommateurs. Et les arnaques aux investissements initiés sur les réseaux sociaux ont engendré, elles, des pertes de 1,1 milliard de dollars. Ça représente plus de la moitié du montant total perdu sur cette plateforme en 2025. À part ça, il y a les sites web inconnus et non sécurisés. La fraude au paiement visant les transactions en ligne devient de plus en plus complexe et sophistiquée. Et selon le dernier rapport de l'entreprise Recorded Future, l'utilisation criminelle de l'intelligence artificielle et l'apparition de logiciels malveillants de plus en plus standardisés agissent comme une véritable boîte à outils de cambrioleurs numériques. On peut parler des réseaux Wi-Fi publics aussi. Souvent, il y a des avertissements lorsque vous utilisez des données personnelles sur des réseaux publics, là, Wi-Fi. Ça, vraiment, c'est à éviter dans la mesure du possible. Et puis, on peut parler également, tiens, des hôtels avec une carte de débit. Une situation qui surprend souvent le grand public, mais les hôtels sont des entreprises tout à fait légitimes et pourtant l'utilisation d'une carte de débit lors de l'enregistrement génère un piège financier qui n'a absolument rien à voir avec la fraude. Le problème réside, lui, dans le fonctionnement des retenues d'autorisation. Les établissements hôteliers placent une retenue temporaire sur votre carte pour couvrir d'éventuels frais accessoires. Et avec une carte de crédit, ben, cette retenue correspond à une portion bloquée de votre crédit disponible. Et avec une carte de débit, il s'agit de votre argent réel. Alors, la majorité des hôtels appliquent des retenues allant de 50 à 300 $ par nuit. Cet argent n'a pas disparu, mais il n'est plus utilisable. Alors, vous ne pouvez plus vous en servir pour payer vos courses ou vos factures ou toute autre dépense tant que l'hôtel n'a pas levé cette retenue. Et puis, aussi important, après votre départ, le délai de libération des fonds sur votre carte de débit peut prendre de 2 à 7 jours ouvrables et certaines banques exigent un délai encore plus long. Alors, si vous réglez votre note un vendredi, ben, le simple retard lié au week-end peut bloquer des centaines de dollars jusqu'à la semaine suivante. Bon, il y a d'autres situations aussi. Je pourrais y revenir. Tiens, on va prendre le temps de vous présenter la météo, puis on complétera ce dossier. Bon, on a un début de semaine qui sera fort agréable. Généralement soleillé aujourd'hui, maximum de 23. Ça se dégage ce soir également. Et avec un 30% de probabilité d'averse au cours de la nuit. Par contre, et un minimum de 14. Mardi, alternance de soleil et de nuages. Un dégagement tard le matin. Des vents devenant d'ouest à 20 km/h et un maximum de 26. L'humidex sera à 30. Il y aura des passages nuageux durant la nuit de mardi avec un minimum de 17. Et pour mercredi, alternance de soleil et de nuages et un maximum de 23 degrés. Et présentement pour les secteurs de Rimouski et la Métis, on a un mercure toujours à 13 degrés Celsius.
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Alors, je continue à vous jaser là, sur ces endroits où il est préférable d'éviter d'utiliser votre carte de crédit ou de débit. Entre autres, dans les hôtels, hein, on sait que, je vous en glissais un mot tantôt, là, la majorité des hôtels appliquent des retenues allant de 50 à 300 $ par nuit. Ces retenues sur les cartes de débit peuvent également entraîner des frais de découvert si le solde de votre compte est insuffisant au moment où le blocage est appliqué. Donc, on vous recommande d'utiliser plutôt une carte de crédit lors de l'enregistrement à l'hôtel afin de préserver la liquidité de votre compte courant et de protéger votre argent liquide. Donc, on prend la carte de crédit plutôt que la carte de débit à l'hôtel. Et si vous ne possédez pas de carte de crédit, ben, contactez l'établissement à l'avance pour confirmer le montant de la caution afin de ne pas vous retrouver à court de fonds durant votre séjour. Il y a les applications de paiement entre particuliers aussi qui sont à surveiller. Il y a des plateformes là, comme Venmo, Cash App ou encore Zelle qui sont devenues si courantes qu'elles semblent être une extension naturelle de vos habitudes de dépenses. Cependant, le risque de fraude y est réel et en augmentation de ce côté-là. Et puis, on peut parler comme autre mode aussi où la prudence s'impose, c'est l'achat de crypto-monnaie. La plupart des individus ignorent que l'achat de crypto-monnaie avec une carte de crédit n'est pas souvent considéré comme un achat ordinaire. Et de nombreux grands émetteurs de cartes le classent comme une avance de fonds dès l'instant où la transaction est validée. Donc, des frais relatifs à ces avances de fonds s'élèvent généralement de 3 à 5 % du montant de la transaction. De plus, le taux annuel en pourcentage sur les avances de fonds est habituellement supérieur au taux appliqué aux achats standards et les intérêts commencent à courir dès le premier jour, sans période de grâce. Alors, autrement dit, vous devez de l'argent dès le moment où vous appuyez sur le bouton « Acheter ». Autre situation, les restaurants où votre carte échappe à votre vue. Ça faire attention, ça aussi. Ce risque existait bien avant l'avènement d'Internet, mais il n'a jamais disparu. Et lorsqu'un serveur emporte votre carte de crédit vers un terminal hors de votre champ de vision, ben, il se crée une brève fenêtre temporelle durant laquelle les détails de votre carte peuvent être capturés manuellement ou à l'aide d'un petit dispositif de clonage. Les stations-service, les bars, les restaurants figurent d'ailleurs parmi les endroits les plus risqués pour l'utilisation des cartes de débit en raison de cette vulnérabilité au clonage. Et puis, un dernier point, ce sont les arnaques aux sentiments et les contacts en ligne inconnus. Alors, cette dernière catégorie ne décrit pas un lieu physique, mais plutôt une situation, ce qui justifie néanmoins pleinement sa présence dans cette liste. Alors, d'après les experts, près de 60 % des personnes ayant signalé avoir perdu de l'argent dans le cadre d'une arnaque au sentiment en 2025 ont affirmé que l'histoire avait débuté sur un réseau social. Le mode opératoire suit toujours un scénario prévisible. On crée un lien d'abord. Il y a des marques d'affection qui se donnent en cours de route, puis une demande financière est présentée comme urgente et profondément personnelle. Soit que votre interlocuteur ou interlocutrice a perdu son portefeuille, a perdu son billet d'avion, vous demande une contribution financière, il y a toutes sortes de situations là. Alors, une fois la confiance émotionnelle établie, les escrocs orientent de plus en plus leurs victimes vers les applications de paiement et les crypto-monnaies précisément, parce que ce sont des méthodes justement, qui sont les plus difficiles à annuler. Alors voilà, ça fait le tour de quelques situations où vous devriez être très vigilant.

0: On se dirige vers les actualités sur la scène locale et régionale avec Alphonse Legault dans quelques instants. Et à la leçon de vie aujourd'hui, tiens, on parle des enfants, tiens, et de leur éducation. Personne ne sait ce qu'il vaut comme parent. Et cela dit, nous nous débrouillons tous comme nous pouvons et espérons que nous nous en sortons bien. Certaines personnes sont obsédées par les détails et passent à côté de tout ce qui est amusant. Cependant, on peut essayer de ne pas trop embrouiller les enfants, de leur montrer qu'on les aime, de profiter des moments que l'on passe avec eux, de leur montrer que la vie est amusante et en même temps de rester hors de leur route pour qu'ils deviennent des gens extraordinaires qu'ils vont devenir plus tard ou qu'ils sont peut-être même déjà. Donc, bonne surveillance, mais pas trop intrusive.
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0: Bon matin, mesdames, messieurs, bienvenue à votre bulletin de nouvelles d'avant-midi de ce 8 juin 2026. Ici Alphonse Logo au micro pour vous informer. C'est ce mardi 9 juin 2026 que s'ouvre à Rivière-du-Loup la rencontre des PME du Bas-Saint-Laurent, portée par le collectif régional de développement du Bas-Saint-Laurent via l'espace PME Innovation. Cette rencontre réunira sur 2 jours les chefs d'entreprise, les experts technologiques et les acteurs du développement économique régional pour mettre en lumière les réussites, partager des solutions et inspirer de nouvelles collaborations. Ces derniers jours, alors que se préparait ce grand rendez-vous de l'innovation de l'Est du Québec, l'une des entreprises phares de l'innovation technologique de la région, Québec Tech, a entrepris d'aller à la rencontre des PME du Bas-Saint-Laurent pour explorer avec eux des pistes concrètes d'adoption technologique. Pourquoi c'est si important d'aller vers les PME alors que généralement c'est le contraire qu'on pouvait espérer? Richard Chénier, directeur général de Québec Tech, nous affirme que c'est parce qu'il existe beaucoup de technologies au jour d'aujourd'hui qui peuvent leur permettre d'aller plus vite dans leur productivité.
1: Au niveau des PME, il y a plein de solutions qui existent déjà qui leur permettraient d'aller beaucoup plus vite, de faire plus avec mieux. Que ce soit un logiciel RH, un logiciel de gestion des contacts clients, de comptabilité, d'utilisation de l'intelligence artificielle, de robotique, de capteurs. Aujourd'hui, la technologie est rendue accessible. Et au Québec, on fait de la belle technologie. Donc, pourquoi pas profiter de notre talent et intégrer davantage de technologies québécoises dans nos entreprises un peu partout.
2: Qu'est-ce que Québec Tech propose justement maintenant pour améliorer le fonctionnement des PME?
1: Avec le Fonds de solidarité du Québec et Investissement Québec, au début janvier, on a lancé un mouvement qui s'appelle J'adopte le Québec Tech, dont l'objectif est d'accélérer les mariages entre des entreprises technologiques québécoises innovantes et des entreprises et des PME établies un peu partout au Québec. Donc, ce qu'on offre principalement, c'est faciliter cette interconnexion-là entre ces deux univers-là de façon simple, efficace, rapide.
0: Le Mitis Lab est désormais une réalité depuis son inauguration la semaine dernière à Mont-Joli. Développé en collaboration avec plusieurs partenaires du milieu, le nouvel espace de création numérique pour la Mitis est aménagé à la bibliothèque municipale Jean-Louis Desrosiers de Mont-Joli. Il s'ouvrira officiellement aux 7 ans et plus à compter du 10 juin prochain. Hubert Théberge.
3: Situé au 2e étage de la bibliothèque Jean-Louis Desrosiers de Mont-Joli, le nouvel organisme propose aux résidents de la région de découvrir les possibilités de nombreux outils numériques dont l'accès est souvent limité au grand centre. Monsieur Jonathan Laterreur, directeur général du Métis Lab, nous parle du fonctionnement du laboratoire.
4: En fait, on est ouvert du mercredi au dimanche en formule atelier libre pour découvrir toutes sortes de technologies comme par exemple des ordinateurs ultra puissants, des tablettes électroniques, une machine à découpe au laser, une machine à impression à t-shirt, une machine à impression autocollant. On a plein de belles technologies comme ça, mais ce qui est le plus important, ce sont nos deux TI, les techniciens informatiques qui sont là pour vous accompagner dans vos découvertes. Dans les prochains mois, on va diffuser des ateliers un petit peu plus dirigés.
3: Plus qu'un lieu d'expérimentation, le Métis Lab a également une vocation éducative. Les techniciens sur place ont notamment comme mandat d'aider les personnes moins familières avec le numérique à accomplir certaines tâches informatiques.
4: Il y avait le recensement dernièrement du gouvernement fédéral et puis on pouvait seulement le remplir en ligne. Dans la Métis, on a des problèmes de littératie numérique. Quand on est une personne un peu plus âgée qui n'est pas née avec les technologies, on peut pas remplir le recensement. Donc nous ici au Métis Lab, on est là pour recevoir les gens de 7 à 177 ans et pour les aider dans tous leurs besoins numériques et créatifs.
3: L'appui considérable de certains partenaires publics, notamment de la MRC, via une entente avec le ministère des Affaires municipales et de l'Habitation, a permis d'amasser plus $1 million qui ont été nécessaires à l'achat de matériel informatique et à la création des 2 emplois de techniciens. On écoute l'un d'eux nous parler de son rôle, ainsi que de la puissance des nouveaux ordinateurs disponibles.
5: Moi, mon rôle, dans le fond, c'est de m'assurer que l'équipement fonctionne, que les jeunes et moins jeunes soient en mesure d'accomplir leurs projets et de réussir les ateliers proposés. Là. On a des grosses machines au niveau des tours, des PC faites pour rouler des grosses performances. Fait que combien de fois plus qu'un ordi de bureau? Probablement 15 à 20 fois plus.
3: C'était Hubert Héberge de Flow FM pour le programme IJL.
0: Tout de suite, la note sportive de ce bulletin, c'est avec vous, Émile Clouet.
6: Dans la Ligue de hockey junior maritime Québec, le repêchage avait lieu vendredi soir et samedi dans la journée. Et c'est l'Océanique qui a volé le spectacle. Lors du premier tour, l'Enix possédait le 18e choix au total uniquement. Et à la fin de la soirée, Danny Dupont n'a même pas sélectionné avec ce choix. Il a fait l'acquisition des choix numéro 8 et 10 dans ce repêchage. Le 8e complétait la transaction de Liam Lefebvre. Et donc, avec le 8e choix au total de l'encadre 2026 de la LHJMQ, l'équipe de toute une région sélectionne
7: les albatros du Collège Notre-Dame, Justin Gagnon.
6: Et le prochain choix de l'Océanique venait 10 choix plus tard, au numéro 18. Mais alors que les Phoenix de Sherbrooke a sélectionné Damien Leduc, Danny Dupont a effectué une transaction avec les Foreurs de Val-d'Or pour le choix numéro 10. En retour, les Knicks ont cédé notamment le choix de première ronde de l'Armada de Blainville-Boisbriand l'an prochain. Et avec le 10e choix au total, les Knicks ont sélectionné l'attaquant Max Bryan, qui a reçu une belle ovation de la foule, lui qui a été le premier joueur local à se faire repêcher, lui qui vient de Fall River, en Nouvelle-Écosse, et le repêchage se tenait à Halifax. Ce seront finalement 15 joueurs sélectionnés par l'Océanique, notamment deux joueurs des élites de Jonquière, Xavier Gervais, 74e au total, et Alexis Blanchette, 30e au total, 162e au total. L'Océanique a fait vivre un très beau moment à une famille qu'il connaît déjà très bien. Henri Lasselle, le frère de William, était disponible au repêchage et lorsqu'il est disponible à ce rang, Henri Lasselle est maintenant un membre de l'Océanique. Son frère William, présent samedi, était très fier de son frère.
0: Ce sera tout pour ce bulletin de nouvelles. Merci de l'avoir suivi. 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
8: Bonjour, ici Karine Matheux. Voici les informations. Au Moyen-Orient, l'Iran et Israël ont repris les attaques directes pour la première fois depuis la trêve conclue il y a 2 mois. Les autorités iraniennes qualifient de défensive leur frappe lancée contre Israël. Selon Téhéran, elle fait suite aux nombreuses violations du cessez-le-feu avec le Liban. Donald Trump, pour sa part, a écrit sur son réseau social que les deux pays doivent immédiatement cesser de tirer. Le président américain, qui ne cache pas ses désaccords avec le premier ministre israélien Benjamin Netanyahou, cherche une issue au conflit. Toujours à l'international, un séisme de magnitude de 7,8 a secoué le sud des Philippines, faisant au moins 16 morts et 200 blessés. Les autorités rapportent également un tsunami haut d'un mètre près des côtes de la région. Il s'agit du séisme le plus fort à frapper les Philippines cette année. Au pays, Louise Arbour va devenir ce matin la 31e personne à occuper la fonction de gouverneur général du Canada. La cérémonie commencera à 10h, heure de l'Est, à l'édifice du Sénat. La nouvelle représentante officielle du roi au pays sera assermentée et prononcera sa première allocution dans laquelle elle présentera sa vision et les thèmes qu'elle souhaite mettre de l'avant pendant son mandat. Et en terminant, le chanteur français Patrick Bruel a été placé en garde à vue en lien avec une enquête pour agression sexuelle touchant 13 victimes présumées. Les faits qu'on lui reproche se seraient passés entre 1997 et 2001 en France et en Belgique. Par voie de communiqué, ses avocats ont fait savoir que le chanteur collaborait avec la justice. La semaine dernière, Patrick Bruel a annulé la majeure partie de sa tournée qui devait commencer prochainement et qui devait notamment s'arrêter à Montréal. Voilà, c'était les informations.
9: Ce sera généralement ensoleillé aujourd'hui avec un maximum de 23 pour ce soir et cette nuit. C'est devenant partiellement nuageux au cours de la soirée avec 30% de probabilité d'averse au cours de la nuit et un minimum de 14. Et mardi, c'est une alternance de soleil et de nuages, dégagement tard le matin, des vents devenant d'ouest à 20 km/h et un maximum de 26. Un humidex à 30 degrés pour demain, ce sera très chaud. Et pour la nuit de mardi, passage nuageux avec un minimum de 17 degrés. Et pour mercredi, on aura une alternance de soleil, de nuages et un maximum de 23 degrés. Et puis, ce beau temps devrait continuer jeudi également avec une alternance de soleil, de nuages et un maximum de 19. Et même vendredi aussi. Bon, ben, tant qu'à y être, une belle semaine ensoleillée. Et présentement, pour nos secteurs, le mercure est à 14 degrés Celsius.
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Ben, nous voici déjà à la deuxième heure de l'émission ici maintenant de ce lundi 8 juin. Ben, dans les prochaines minutes, on va parler de tactiques, les tactiques d'un expert en sécurité pour stopper les arnaqueurs au téléphone. Et ça, tout le monde fait l'objet de tentatives d'arnaque de ce temps-ci, à peu près tout le monde, je pense bien. On reçoit tellement d'appels à tous les jours. Autre article aussi, vous connaissez l'expression « sentir le swing ». Oui, on va parler de ces expressions-là, ou encore « sentir la BO ». Il y a des gens qui ne connaissent pas cette expression-là. Je vais vous parler de l'origine, entre autres. C'est pas tellement le fait de vous parler de la senteur comme telle, mais surtout de l'origine de ces expressions-là, qui est assez amusante. À part ça, il y a la promotion « Les 12 mois de Flo » qui permet de parler de déménagement avec le mois de juin qui s'installe. Alors, commencez tôt, c'est la règle d'or de l'article de ce matin concernant les 12 mois de Flo, la promotion réservée strictement aux membres de Flo FM. Alors voilà pour cette heure-ci. Et sans plus tarder, ben notre sujet tactique d'un expert en sécurité concernant les appels indésirables. Mais ben, on sait que se protéger des appels non sollicités qui se multiplient présentement, ça peut parfois se transformer en appels frauduleux, donc ça mérite toute notre attention. Et on reçoit justement les conseils de l'expert en sécurité Francis Coates qui nous donne ces quelques conseils. Et depuis quelques années, ben, c'est en augmentation significative ces fameux appels. Ça démontre quand même aussi des pertes financières associées à cela. En 2024, il y a deux ans, entre autres, le Centre canadien de prévention de la fraude parlait de plus de 600 millions de dollars de pertes financières. Alors, imaginez, deux ans plus tard, c'est beaucoup plus que ça. Et M. Coates affirme que beaucoup de victimes, particulièrement les personnes âgées, ont honte de porter plainte. Il explique que le sentiment de s'être fait avoir décourage les gens de dénoncer, surtout que les chances de récupérer leur argent sont faibles. Alors, les conseils qu'il nous prodigue, première des choses, ne fournissez jamais d'informations sensibles. Votre banque n'appellera pas pour avoir votre NIP pour vous dire qu'on va aller récupérer votre carte de guichet automatique ou pour vous demander des informations sensibles ou des informations confidentielles. Alors, méfiez-vous toujours du sentiment d'urgence. Les fraudeurs créent un élément déclencheur pour vous pousser à agir trop vite. Raccrochez et rappelez au numéro officiel si nécessaire pour vous rassurer. Et puis, de bloquer, ça ne suffit pas toujours si vous êtes rendu à recevoir des appels de manière harassante, à moins d'être une compagnie. Changez de numéro de téléphone, ça c'est extrême, mais c'est un conseil que prodigue ce spécialiste de la sécurité. Et souvent, ben, les gens vont carrément abandonner leur ligne résidentielle pour ne garder que leur téléphone cellulaire. C'est un peu fâchant de devoir passer à ça, et puis c'est fâchant de voir que les compagnies de téléphone ne réussissent pas à régler ce problème-là une fois pour toutes. Bon, oui, il y a des solutions, là, on peut toujours demander, mais il finit toujours par ça, se créer d'autres types d'appels frauduleux comme ça, quelque part. Par exemple, des gens qui veulent inspecter votre grenier pour de l'isolation, et ceux-là sont particulièrement achalant. Ça peut représenter 1, 2, 5, 10 appels par jour pour certaines personnes. Et puis, on vous met en garde aussi face aux applications d'identification. Et là-dessus, le spécialiste dit, faites très, très, très, très attention aux applications comme Truecaller, qui vous offre de faire apparaître le nom, les détails de l'appelant, même lorsque c'est un numéro confidentiel. C'est un gros piège, met-il en garde. Et M. Coast insiste sur l'importance de signaler ces appels et de porter plainte afin d'aider les autorités policières à cartographier les réseaux frauduleux. Bon, puis souvent, ces appels-là viennent de l'Afrique, viennent d'un peu partout dans le monde. C'est des centrales téléphoniques. Parfois, on les entend même parler comme s'il y avait une grande salle avec un téléthon actuellement. Donc, c'est à faire vraiment attention. Et puis, le mieux, souvent, c'est de ne pas parler, d'attendre. Souvent, il y a un blanc là, qui se fait. Et aussitôt que votre voix se fait entendre, on dirait que le robot se déclenche. Et c'est là que la personne peut entrer en contact avec vous. Alors que si vous ne parlez pas du tout, au bout de 7-8 secondes, l'appel va se raccrocher probablement. Et après plusieurs tentatives comme ça, vous avez peut-être des chances de vous libérer de ces appels harassants.

0: d'ailleurs, justement, un auditeur qui réagissait à l'article dont je parlais tantôt, les appels indésirables, là, comment faire en sorte pour les stopper les arnaqueurs. Bon, bien évidemment, il y a des gestes de prudence à poser. Hein, jamais ne donner vos informations personnelles d'identification, par exemple, de NIP ou quoi que ce soit, de carte de crédit à ces gens-là. Toujours préférer appeler directement la source pour vérifier si c'est eux qui vous ont contacté. Le monsieur se demandait, un peu comme vous le faites vous aussi de votre côté, comment se fait-il qu'en 2026, avec toutes les technologies, le monsieur me disait, Christy, on va jusque sur la Lune actuellement, puis on n'est pas capable de bloquer ces appels-là, ça s'en est un fléau épouvantable. Assez que pour plusieurs, on abandonne nos lignes résidentielles. Alors, déjà, ce geste-là devrait faire en sorte que les compagnies de téléphone s'inquiètent du phénomène. J'imagine qu'ils doivent faire des recherches pour tenter de bloquer tout ça, mais ce sont des tactiques là, qui sont à peu près irrécupérables pour les compagnies de téléphone sur la façon dont les robots s'y prennent et les agences ou enfin les groupes d'employés qui sont derrière tout ça aussi et qui font des appels au quotidien. Bon, êtes-vous le propriétaire de la maison? Et puis ça commence comme ça, là, finalement. Alors, c'est ça. Moi, ce que j'ai fait comme truc, c'est que je ne réponds pas, j'écoute, il se passe rien. Alors, après 7-8 secondes, je raccroche. Et puis, quand on a fait ça plusieurs fois, là, on dirait que le nombre d'appels diminue. Le robot vient moins souvent nous solliciter. Alors que si vous avez le malheur de dire « oui, allô, bonjour », c'est officiel que la petite madame derrière ou le petit monsieur là, va vous dire « êtes-vous le propriétaire de la maison ?» Ça, c'est une des arnaques parmi tant d'autres, évidemment. Là. Alors, c'est bien déplorable qu'en 2026, on soit encore aux prises avec ce type d'appel.
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0: Tiens, on va parler d'expression québécoise. Vous savez, on a toujours un langage un peu folklorique, nous, les Québécois, parfois drôle aussi. Il y a l'expression « sentir le swing ». Ben oui, vous la connaissez, celle-là, sans doute, hein, parce que, enfin, on la sent, on n'a pas besoin de la voir non plus. Alors, ça signifie dégager une forte odeur de transpiration. Et par exemple, après un match de soccer, un match de football, dans un vestiaire sportif, ça sent le swing. Le mot swing est un emprunt direct de l'anglais. Il est utilisé à plusieurs sauces dans la langue québécoise. Swing se traduit par élan, mouvement pour frapper, rythme. Toutefois, on lui a aussi greffé le sens de transpiration. Puis là, faut voir un petit peu pourquoi on en est venu là. Car swing ne possède pas cette signification particulière en anglais. Vous allez voir, l'histoire de ça est assez spéciale. Alors, de quelle façon on utilise le mot swing? On peut dire « mon équipement de hockey sent le swing, je n'arrive pas à me débarrasser de l'odeur », ou encore « dans l'avion, le passager à côté de moi sentait le swing, j'ai eu mal au cœur durant tout le trajet », ou encore « mon déodorant pue le parfum, j'aime encore mieux sentir le swing ». Bon, ben ça c'est un choix, mais c'est pas nécessairement celui de tout le monde. Et puis l'origine de sentir le swing, on dit, selon certaines recherches, que sentir le swing ne trouve pas d'équivalent en anglais parce que c'est un pur québécisme. En effet, le mot swing, dans ce contexte, est une marque de commerce et non pas le verbe ou le nom anglais. Et la petite histoire de cette expression, c'est qu'il faut remonter aux années 1960, où on a vu apparaître de nombreux produits instantanés, dont le Tang, la fameuse boisson en cristaux dans un sachet que l'on verse dans un pichet d'eau. C'est une marque qui existe encore, je pense. Et un des compétiteurs de Tang était Swing. Oui, non, j'aurais évité ça, moi, sachant ce qui s'en venait par la suite, en tout cas. Alors, Swing, c'était un cocktail en poudre à la lime, au citron et à l'orange. Et malheureusement, dans leur empressement à lancer le produit sur le marché, les fabricants du Swing avaient mal équilibré les proportions des différents cristaux. Et une fois mélangé à l'eau, il donnait une boisson qui sentait l'urine fétide, une odeur qui rappelait celle de la transpiration croupie. Et l'expression « sentir le swing » serait née de la comparaison entre l'odeur de transpiration et celle de ce produit. Imaginez, vous achetez quelque chose qui ressemble à du jus d'orange, puis ça sent comme ça. Ouf, ça devait être assez répugnant. Ah, et puis, il y a d'autres sens qu'on peut donner au mot swing. Par exemple, l'expression « swigner dans le beurre », c'est synonyme de donner un coup d'épée dans l'eau. Dans ce contexte, le verbe « swigner » signifie « frapper ». Balancer, une expression qui est souvent utilisée au baseball lorsque le frappeur rate la balle. Mais on peut aussi l'utiliser dans d'autres contextes. Par exemple, pour dire que quelqu'un a manqué son coup complètement lorsque l'échec est cuisant. Dans ce cas-ci, par exemple, on pourrait dire « j'ai demandé un prêt pour mon entreprise à 6 banques et j'ai swingé dans le beurre chaque fois ». Une autre expression où on l'utilise, « ce n'est pas grave, si tu swings dans le beurre, il suffit d'une victoire pour faire oublier tes 10 échecs ». Bon, puis dans le domaine de la danse aussi, on l'utilise, le mot « swing ». Le verbe « swinguer » possède plusieurs significations, dont l'expression « ça swing fort », ça veut dire que ça déplace beaucoup d'air, ça déménage, quoi, c'est très animé. Il y a le groupe La Bottine Souriante qui joue à la place du festival, ça va swinguer fort à soir. Et puis, il y a le verbe « swinguer » qui peut aussi vouloir dire « balancer avec force », lancer ». Julie a swingé toutes les affaires de Jules par la fenêtre après avoir appris son infidélité. Bon, alors, vous voyez que le mot « swing » a eu ses faibles, ou enfin, ses différentes définitions au fil des années. Parlant du swing de tantôt, là, pour ce qui est de l'odeur, il y a aussi l'expression « sentir la BO ». Tout le monde qui connaît cette expression-là, je l'ai vérifié tout en parlant de l'expression « swing » hier, puis quelqu'un disait ne pas connaître l'expression « sentir la BO ». Alors, ça signifie ça aussi dégager une forte odeur de sueur ou de transpiration, et ça provient de l'anglais « body odor », souvent abrégé en « BO », et c'est utilisé couramment dans le langage familier là, pour décrire une mauvaise hygiène corporelle ou les effets d'un effort physique. Bon, ben voilà pour la petite histoire du « swing » et de la « BO ». On aura quand même une semaine plutôt très ensoleillée, à part une petite pause peut-être pour mercredi cette semaine et samedi prochain. Mais pour le reste, ça va bien. Donc, du temps généralement ensoleillé aujourd'hui avec un mercure à 23 degrés. La nuit prochaine et demain, il y aura eu quand même des nuages durant la nuit, mais ça se dégage demain avec un mercure à 26 degrés. Mercredi, c'est nuageux pour l'ensemble de la journée, 23 degrés. Et puis, retour du soleil pour jeudi, vendredi, avec 19 et 21 degrés. Petite pause de pluie prévue pour samedi, avec 60 % de possibilité d'averse et 21 degrés. Mais retour du soleil et des nuages pour dimanche, avec un mercure à 20 degrés. Et sur les secteurs de Rimouski et la Métis, présentement, le mercure est stable à 14 degrés Celsius.
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0: C'est notre promotion, les 12 mois de Flo, et finalement pour le mois de juin, le déménagement est le thème officiel. Et ce matin, on vous invite à commencer tôt, à le planifier, votre déménagement. Le moment où vous commencez votre déménagement peut faire la différence entre une journée efficace et un véritable cauchemar. Au Québec, surtout autour du 1er juillet, là, on parle de chaleur, de trafic, de stationnement compliqué, d'ascenseurs qui n'en finissent plus de monter et descendre. L'idée, c'est simple, utiliser la seule ressource gratuite que tout le monde oublie de planifier, l'heure de la journée. Ben oui, le meilleur scénario, c'est de commencer très tôt. Un départ entre 6 et 7 heures du matin vous permet de charger le camion pendant que la ville dort encore à moitié. Moins de voitures dans les rues, plus de chances de trouver un bon espace pour se stationner et une température encore supportable avant que le soleil cogne en après-midi. Et en plus, vos déménageurs, que ce soit des pros ou des amis, sont encore frais, concentrés. Les risques de fatigue, de maladresse et de blessures sont beaucoup plus faibles qu'en fin de journée. L'autre avantage est de commencer tôt, c'est de vous garder une marge de manœuvre du même coup. Un ascenseur en panne, un meuble qui ne passe pas, un détour de circulation, ça arrive tout le temps le 1er juillet. Et si vous débutez à 10 heures, chaque imprévu vous pousse dangereusement vers le soir, voire la nuit. Si vous démarrez au lever du jour, vous avez des heures tampons pour absorber les retards sans finir à minuit avec un frigo dans le corridor. Idéalement, on essaie aussi d'éviter les fenêtres ultra chargées, la fin d'avant-midi sur les grands axes ou la fin d'après-midi quand tout le monde revient à la maison. Si vous pouvez organiser le gros du transport entre 7h et 11h, puis la partie déchargement et montage en début d'après-midi, vous profiterez du meilleur compromis entre lumière du jour, énergie et circulation. Et pour les voisins, c'est plus agréable d'entendre le diable de déménagement aux petites heures du matin que de subir vos allers-retours dans les escaliers à 22h. Bref, le bon timing, c'est comme un bon diable ou un bon camion. Ça ne se voit pas sur les photos, mais ça change complètement votre journée. 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On vous donnera tous les détails bientôt, de même que les prix à gagner pour le mois de juin. 10h53 et on continue en chanson cette fois-ci après la pause avec Roxane Bruno et Tiane Tell.
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Ben, t'sais, on va se parler de soupe dans les grandes familles autrefois, puis le fait aussi que les gens étaient très, très accueillants. Souvent arrivaient un ou deux invités à la dernière minute. Et il y avait de la soupe pour la famille, mais la maman coupait la soupe finalement, rajoutait de l'eau, puis on finissait par en avoir pour tout le monde. Alors, une bonne soupe, c'est toujours réconfortant. Ça peut être une soupe régulière, là, une petite soupe du jour ou encore une soupe repas. Ben, si vous êtes un amateur de soupe, j'ai une bonne invitation pour vous. Vous serez servi le dimanche 28 juin à Esprit Saint, au local des 50 ans et plus. À compter de midi, on va vous servir au choix de la soupe au pois, soupe à l'orge, riz et tomates, soupe aux lentilles, crème de poulet, soupe aux légumes. En fait, c'est presque un festival de la soupe, hein? Et tout ça sera accompagné de pain frais, de beurre et biscuits, de desserts et breuvages. C'est 15$ pour les adultes, 12 ans et moins, c'est 8$. Et c'est au profit du Cercle des fermières d'Esprit Saint. Alors, c'est une invitation originale, puis évidemment, tout le monde est bienvenu à cette dégustation. Je vous rappelle que c'est dimanche le 28 juin à Esprit Saint. Et voilà, là-dessus, on passe aux actualités maintenant.

0: matin, mesdames, messieurs, bienvenue à votre bulletin de nouvelles d'avant-midi de ce 8 juin 2026. Ici Alphonse Logo au micro pour vous informer. C'est ce mardi 9 juin 2026 que s'ouvre à Rivière-du-Loup la rencontre des PME du Bas-Saint-Laurent, portée par le collectif régional de développement du Bas-Saint-Laurent via l'espace PME Innovation. Cette rencontre réunira sur 2 jours les chefs d'entreprise, les experts technologiques et les acteurs du développement économique régional pour mettre en lumière les réussites, partager des solutions et inspirer de nouvelles collaborations. Ces derniers jours, alors que se préparait ce grand rendez-vous de l'innovation de l'Est du Québec, l'une des entreprises phares de l'innovation technologique de la région, Québec Tech, a entrepris d'aller à la rencontre des PME du Bas-Saint-Laurent pour explorer avec eux des pistes concrètes d'adoption technologique. Pourquoi c'est si important d'aller vers les PME alors que généralement, c'est le contraire qu'on pouvait espérer? Richard Chénier, directeur général de Québec Tech, nous affirme que c'est parce qu'il existe beaucoup de technologies au jour d'aujourd'hui qui peuvent leur permettre d'aller plus vite dans leur productivité.
1: Au niveau des PME, il y a plein de solutions qui existent déjà qui leur permettraient d'aller beaucoup plus vite, de faire plus avec mieux. Que ce soit un logiciel RH, un logiciel de gestion des contacts clients, de comptabilité, d'utilisation de l'intelligence artificielle, de robotique, de capteurs. Aujourd'hui, la technologie est rendue accessible. Et au Québec, on fait de la belle technologie. Donc, pourquoi pas profiter de notre talent et intégrer davantage de technologies québécoises dans nos entreprises un peu partout.
0: Qu'est-ce que Québec Tech propose justement maintenant pour améliorer le fonctionnement des PME?
1: Avec le Fonds de solidarité du Québec et Investissement Québec, au début janvier, on a lancé un mouvement qui s'appelle J'adopte le Québec Tech, dont l'objectif est d'accélérer les maillages entre des entreprises technologiques québécoises innovantes et des entreprises et des PME établies un peu partout au Québec. Donc, ce qu'on offre principalement, c'est faciliter cette interconnexion-là entre ces deux univers-là de façon simple, efficace, rapide.
0: Le Mitis Lab est désormais une réalité depuis son inauguration la semaine dernière à Mont-Joli. Développé en collaboration avec plusieurs partenaires du milieu, le nouvel espace de création numérique pour la Mitis est aménagé à la bibliothèque municipale Jean-Louis Desrosiers de Mont-Joli. Il s'ouvrira officiellement aux 7 ans et plus à compter du 10 juin prochain. Hubert Héberge.
2: Situé au 2e étage de la bibliothèque Jean-Louis Desrosiers de Mont-Joli, le nouvel organisme propose aux résidents de la région de découvrir les possibilités de nombreux outils numériques dont l'accès est souvent limité au grand centre. Monsieur Jonathan Laterreur, directeur général du Métis Lab, nous parle du fonctionnement du laboratoire.
3: En fait, on est ouvert du mercredi au dimanche en formule atelier libre pour découvrir toutes sortes de technologies comme par exemple des ordinateurs ultra puissants, des tablettes électroniques, une machine à découpe au laser, une machine à impression à t-shirt, une machine à impression autocollant. On a plein de belles technologies comme ça, mais ce qui est le plus important, ce sont nos deux TI, les techniciens informatiques qui sont là pour vous accompagner dans vos découvertes. Dans les prochains mois, on va diffuser des ateliers un petit peu plus dirigés.
2: Plus qu'un lieu d'expérimentation, le Métis Lab a également une vocation éducative. Les techniciens sur place ont notamment comme mandat d'aider les personnes moins familières avec le numérique à accomplir certaines tâches informatiques.
3: Il y avait le recensement dernièrement du gouvernement fédéral et puis on pouvait seulement le remplir en ligne. Dans la Métis, on a des problèmes de littératie numérique. Quand on est une personne un peu plus âgée qui n'est pas née avec les technologies, on ne peut pas remplir le recensement. Donc nous ici au Métis Lab, on est là pour recevoir les gens de 7 à 177 ans et pour les aider dans tous leurs besoins numériques et créatifs.
2: L'appui considérable de certains partenaires publics, notamment de la MRC, via une entente avec le ministère des Affaires municipales et de l'Habitation, a permis d'amasser plus $1 million qui ont été nécessaires à l'achat de matériel informatique et à la création des 2 emplois de techniciens. On écoute l'un d'eux nous parler de son rôle ainsi que de la puissance des nouveaux ordinateurs disponibles.
4: Moi, mon rôle, dans le fond, c'est de m'assurer que l'équipement fonctionne, que les jeunes et moins jeunes soient en mesure d'accomplir leurs projets et de réussir les ateliers proposés. On a des grosses machines au niveau des tours, des PC faites pour rouler des grosses performances. Fait que combien de fois plus qu'un ordi de bureau? Probablement 15 à 20 fois plus.
2: C'était Hubert Héberge de Flow FM pour le programme IJL.
0: Tout de suite, la note sportive de ce bulletin, c'est avec vous, Émile Clouet.
5: Dans la Ligue de hockey junior maritime Québec, le repêchage avait lieu vendredi soir et samedi dans la journée. Et c'est l'Océanique qui a volé le spectacle. Lors du premier tour, l'Enix possédait le 18e choix au total uniquement. Et à la fin de la soirée, Danny Dupont n'a même pas sélectionné avec ce choix. Il a fait l'acquisition des choix numéro 8 et 10 dans ce repêchage. Le 8e complétait la transaction de Liam Lefebvre. Et donc, avec le 8e choix au total de l'encadre 2026 de la LHJMQ, l'équipe de toute une région sélectionne
6: les Albatros du Collège Notre-Dame, Justin Gagnon.
5: Et le prochain choix de l'Océanique venait 10 choix plus tard, au numéro 18. Mais alors que les Phoenix de Sherbrooke a sélectionné Damien Leduc, Danny Dupont a effectué une transaction avec les Foreurs de Val-d'Or pour le choix numéro 10. En retour, les Knicks ont cédé notamment le choix de première ronde de l'Armada de Blainville-Boisbriand l'an prochain. Et avec le 10e choix au total, les Knicks ont sélectionné l'attaquant Max Bryan, qui a reçu une belle ovation de la foule. Lui qui a été le premier joueur local à se faire repêcher. Lui qui vient de Fall River, en Nouvelle-Écosse. Et le repêchage se tenait à Halifax. Ce seront finalement 15 joueurs sélectionnés par l'Océanique, notamment deux joueurs des élites de Jonquière, Xavier Gervais, 74e au total, et Alexis Blanchette, 30e au total, 162e au total. L'Océanique a fait vivre un très beau moment à une famille qu'il connaît déjà très bien. Henri Lasselle, le frère de William, était disponible au repêchage et lorsque disponible à ce rang, Henri Lasselle est maintenant un membre de l'Océanique. Son frère William, présent samedi, était très fier de son frère.
0: Ce sera tout pour ce bulletin de nouvelles. Merci de l'avoir suivi. 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
7: Bonjour, ici Karine Matteux. Voici les informations. Au Moyen-Orient, l'Iran et Israël ont repris les attaques directes pour la première fois depuis la trêve conclue il y a 2 mois. Les autorités iraniennes qualifient de défensive leurs frappes lancées contre Israël. Selon Téhéran, elle fait suite aux nombreuses violations du cessez-le-feu avec le Liban. Donald Trump, pour sa part, a écrit sur son réseau social que les deux pays doivent immédiatement cesser de tirer. Le président américain, qui ne cache pas ses désaccords avec le premier ministre israélien Benjamin Netanyahou, cherche une issue au conflit. Toujours à l'international, un séisme de magnitude de 7,8 a secoué le sud des Philippines, faisant au moins 16 morts et 200 blessés. Les autorités rapportent également un tsunami haut d'un mètre près des côtes de la région. Il s'agit du séisme le plus fort à frapper les Philippines cette année. Au pays, Louise Arbour va devenir ce matin la 31e personne à occuper la fonction de gouverneur général du Canada. La cérémonie commencera à 10h, heure de l'Est, à l'édifice du Sénat. La nouvelle représentante officielle du roi au pays sera assermentée et prononcera sa première allocution dans laquelle elle présentera sa vision et les thèmes qu'elle souhaite mettre de l'avant pendant son mandat. Et en terminant, le chanteur français Patrick Bruel a été placé en garde à vue en lien avec une enquête pour agression sexuelle touchant 13 victimes présumées. Les faits qu'on lui reproche se seraient passés entre 1997 et 2001 en France et en Belgique. Par voie de communiqué, ses avocats ont fait savoir que le chanteur collaborait avec la justice. La semaine dernière, Patrick Bruel a annulé la majeure partie de sa tournée qui devait commencer prochainement et qui devait notamment s'arrêter à Montréal. Voilà, c'était les informations.
8: Pour aujourd'hui, on prévoit du temps ensoleillé. Ça sera quand même dégagé également au cours de la soirée. On prévoit un maximum de 23 degrés. Ça devient partiellement nuageux avec 30% de probabilité d'averse au cours de la nuit prochaine et un minimum de 14. Mardi, alternance de soleil et de nuages, dégagement tard le matin, des vents devenant d'ouest à 20 km/h et un maximum de 26, un humidex à 30 pour demain. Des passages nuageux au cours de la nuit avec un minimum à 17. Et mercredi, c'est une alternance de soleil et de nuages, un maximum de 23. Ce sera dégagé durant la nuit avec 12 degrés. Et pour jeudi, une alternance de soleil et de nuages et un maximum de 19 degrés. Et pour nos secteurs, Rimouski et Lamétis, en ce moment, le mercure est toujours stable à 13 degrés Celsius.
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Troisième heure de l'émission ici maintenant de ce lundi 8 juin. Dans quelques instants, je vais vous parler du cholestérol, entre autres. Est-ce qu'on vous a prescrit des statines à prendre quotidiennement? Bon, ben, on verra tantôt qu'est-ce que cet élément-là fait en sorte que certains nutriments essentiels à votre santé pourraient disparaître. En tout cas, on verra quelques recherches de ce côté-là. Ensuite, il y aura l'agenda avec Liliane Buissière. Vers 11h30, on vous dira pourquoi vous devez arrêter de stocker ces aliments dans la porte du frigo. C'est pas l'endroit idéal pour certains aliments et on fera le tour de ceci. Et Liliane nous revient vers 11h35 avec les petites annonces. Hugo sera là aussi pour le contenu de son émission. Donc, cholestérol, votre statine quotidienne pourrait épuiser un nutriment essentiel. Alors, on vous dit ce qu'il faut savoir. Chaque matin, il y a des dizaines de millions d'Américains, de Canadiens d'ailleurs, qui avalent un comprimé sans y prêter attention. Ils accomplissent ainsi un geste qui se veut rassurant pour la protection de leur cœur. Plus précisément, si on regarde juste aux États-Unis, 47 millions d'Américains prennent quotidiennement ce traitement contre le cholestérol. Il s'agit le plus souvent d'une statine. Un rituel médical qui vise à maintenir le taux de cholestérol à un niveau bas, un résultat qui donne satisfaction aux cardiologues. Et les statistiques montrent une progression très rapide de ces prescriptions au cours des deux dernières décennies. Ainsi, toujours aux États-Unis, le nombre d'individus sous statine est passé de 31 millions, soit 12% sur la période 2008-2009. Donc, on passe de 31 millions à 92 millions, soit 35% pour la période de 2018 à 2019. Puis là, imaginez, on n'est pas encore rendu à 26. C'est bien à peu près tout le monde qui en prend. Et cette augmentation marquée s'est accélérée suite à la mise à jour des directives de prescription qui a largement élargi le bassin des patients considérés comme éligibles au traitement. Ce médicament inclut plusieurs formes de statine. Il y a l'atorvastatine, la fluvastatine, la lovastatine, la pitavastatine, la pravastatine, la rosuvastatine et la simvastatine, imaginez. Alors, ces médicaments sont prescrits dans un but précis, faire baisser le cholestérol LDL. Souvent qualifié de mauvais cholestérol, le LDL contribue à l'accumulation de plaques à l'intérieur des artères. Les statines aident à éliminer du sang et réduisent la quantité que le foie peut fabriquer, empêchant ainsi la formation de dépôts graisseux et diminuant fortement le risque de crise cardiaque ou d'accident vasculaire cérébral. Alors, le mécanisme d'action et son coût biochimique est invisible. Les preuves cardiovasculaires soutenant l'usage des statines sont solides. Une analyse historique publiée dans la revue Lancet a conclu que cette thérapie réduisait les événements coronariens majeurs de 27%, les AVC de 18% et la mortalité toutes causes confondues de 15%. Et une étude plus récente datant de 2025 a estimé qu'en traitant tous les patients éligibles aux États-Unis, serait possible de prévenir chaque année plus de 39 000 décès, près de 100 000 crises cardiaques non mortelles et jusqu'à 65 000 AVC. Et puis, le mode d'action qui permet d'atteindre ces résultats repose sur l'inhibition d'une protéine spécifique appelée HMG-CoA réductase. Et en bloquant cette protéine, les statines induisent une baisse du taux de cholestérol, mais elles inhibent également la volonté ou la voie plutôt du mévalonate,

dans des recherches et des publications médicales publiées, ce ne sont pas des avis médicaux de votre médecin, là. Donc, avant de prendre tout ça pour du cash, comme on dit, ben, il faut quand même consulter votre médecin. Et puis, on dit que la baisse des niveaux de COQ10 consécutive à la prise d'une statine ne s'apparente pas à une lente dérive sur plusieurs années, mais s'opère de manière mesurable et fulgurante. Et les études indiquent que l'utilisation de statines peut réduire les niveaux plasmatiques de COQ10 de 16 à 54% en l'espace de 30 jours seulement. Et un essai clinique spécifique a révélé que l'atorvastatine, commercialisée sous la marque Liptor et comptant parmi les statines les plus prescrites aux États-Unis, réduisait le COQ10 sanguin d'environ 51% en un mois. Et cette diminution ne se limite pas au sang. Le traitement par statine provoque une baisse des niveaux de COQ10 dans les tissus musculaires ainsi que dans le sérum. Donc, l'interruption d'un traitement protégeant contre les crises cardiaques pour des questions de douleur représente un problème clinique. Au-delà des désagréments musculaires, la recherche a commencé à explorer une préoccupation distincte. On dit que la thérapie par statine est associée à un risque accru de diabète d'apparition récente, possiblement en raison de cette même réduction des niveaux de COQ10. Bien que ce domaine fasse toujours l'objet de recherches actives et que la causalité ne soit pas confirmée, ces éléments expliquent pourquoi les patients ressentent parfois des douleurs dans les jambes en montant les escaliers ou encore une fatigue inexpliquée. Bon, il y a plein d'autres choses à dire là-dessus. Là, on va faire une petite pause musicale, puis je reviens au sujet.

0: Alors, je reviens à ce fameux sujet du cholestérol il y a quelques instants, de la prise des statines. Ben, justement, on dit que la prise de statines, l'interruption d'un traitement qui protège contre les crises cardiaques pour des questions de douleur, ça représente un véritable problème clinique. Au-delà des désagréments musculaires, la recherche a commencé à explorer une préoccupation distincte, c'est que la thérapie par statine est associée à un risque accru de diabète d'apparition récente. Ça, c'est quand même quelque chose que je vous mentionnais tantôt. Et on propose justement une supplémentation en COQ10 qui viendrait là, régler certains problèmes musculaires que certaines personnes récentes à la prise de statine. Mais encore là, les études sont pas tout à fait concluantes non plus. Les résultats ne sont pas suffisamment robustes pour justifier une supplémentation universelle de COQ10, d'après ce qu'on peut lire dans les revues scientifiques, là. Et puis, pour les patients qui choisissent d'explorer la supplémentation en parallèle de leur thérapie par statine, eh bien, les essais cliniques offrent des repères de dosage allant de 100 à 600 mg par jour sur des période de 30 à 90 jours en guise d'essai. Alors, le message central des spécialistes, c'est de ne pas arrêter la prise de statine, car leur efficacité à réduire le cholestérol LDL et le risque de mortalité prématurée est établie pour les personnes atteintes de maladies cardiaques. Et si des effets indésirables surviennent, l'épuisement des nutriments, parce que c'est un peu l'effet des statines, c'est que on se rend compte, là, d'après les recherches, que ça finit par épuiser un peu les nutriments du corps humain. Alors, l'épuisement des nutriments est une piste à évoquer avec un praticien, ou en parler avec votre médecin, possiblement en s'appuyant sur les méta-analyses du Journal of Nutritional Science de 2025. Bon, ben voilà, alors ça nous confirme d'une certaine façon que ces fameuses prises de statines ont des effets bénéfiques, là, sur les crises cardiaques, les ACV, entre autres, et la baisse du taux de mauvais cholestérol dans le corps.
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2: On vous invite au bingo Saint-Germain-de-Rimouski, à la cathédrale, à la salle Marcel Gagné, tous les mercredis à 19h. C'est au profit de la fabrique pour la cathédrale. L'ouverture des portes se fait à 17h15 et on joue à 19h. L'entrée se fait par la rue des Marguilliers. Plusieurs façons de gagner et un lot cumulatif pour cette semaine de 2 700 $ si gagné en dedans de 51 boules et moins. Ce bingo s'adresse aux 18 ans et plus seulement. Pour information, 88-724-45-45. Le Club des Semeurs de joie vous invite à venir danser en ligne et en couple pour la dernière soirée de la saison ce dimanche 7 juin avec René Morin à l'animation et à la musique à compter de 19h15. C'est au Centre communautaire Saint-Pédis, au 280 boulevard Arthur-Buis-Est à Rimouski. Le club vous offrira un petit goûter durant la soirée. C'est une invitation à vous tous et à vous toutes. Et voilà ce qui compose notre édition de l'agenda pour aujourd'hui. 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

0: À vendre un escabeau de 8 pieds, grade 2, c'est à l'état neuf. On a aussi divers outils pour bricoleurs tels que marteaux, pinces et bien d'autres objets. On a deux projecteurs de travail. Pour information, 88-730-3591, 88-730-3591. C'est ce qui complète l'édition des petites annonces du 96.5.
1: On sort en tweet, on va retrouver tout de suite Hugo Etier pour le contenu de l'émission Culture à emporter ce midi. Bonjour Hugo.
2: Bonjour Charles.
1: Cette semaine a été sur la route en partie,
2: oui.
1: Je pense. Hein?
2: Beaucoup de route et même un événement. J'étais à spectacle hier, donc un très bel événement pour les 20 ans de la salle.
1: Ah mon Dieu, oui, 20 ans déjà, ça passe tellement vite, c'est incroyable. Alors à l'émission Culture à emporter ce midi, on va parler du Théâtre Dubic qui nous propose une pièce bientôt.
2: Oui, absolument, donc du 30 juin au 11 juillet prochain. La pièce de théâtre, Le Chiard, qui sera présentée au Théâtre Dubic. Honnêtement, allez voir la bande-annonce sur le site web du Théâtre Dubic. Moi, je l'ai regardé ce matin parce que j'avais aucune idée qu'est-ce que c'était cette pièce-là et ça me donne envie d'y aller, franchement.
1: Ça peut avoir deux définitions, le chiard. Ça peut être foutre le chiard dans la cabane, oui. Finalement. Ou encore le chiard, en termes culinaires, c'était une espèce de patate fricassée, là, comme on appelait dans le temps le chiard. Bon, ben alors, ça nous propose sans doute du rire.
2: De l'émotion. Il y a beaucoup de choses dans cette pièce-là qui va être bien intéressante. Je vous en parle ce midi.
1: Bon, ben, un petit cocktail de tout ça. José Vito Michaud nous avait accordé une bonne entrevue il y a quelques mois.
2: En automne.
1: L'automne dernier,
2: déjà,
1: oui. Alors, c'est l'occasion peut-être de réécouter celle-là.
2: Oui, donc je vous rediffuse cette entrevue. Là. Je vous l'avais dit, j'allais aller piger dans les archives de la saison pour terminer la saison. Donc, si vous n'avez pas eu la chance de l'écouter, ben, ça sera le moment là, ce midi de la rattraper. On avait parlé de son livre qui a sorti cette année. On a parlé de ses projets, de sa santé, donc...
1: Ben oui, il a eu des gros problèmes de santé, José Lito, mais là, dernièrement, il annonçait sur les réseaux sociaux là, qu'il reprenait le collier là, pour des entrevues, entre autres. Il a beaucoup de talent pour ce genre de choses-là, là,
2: vraiment,
1: de faire parler les gens. Là.
2: Oui, c'était assez impressionnant de le faire parler, d'être dans la chaise inverse et d'avoir José Lito Michaud comme invité, là, c'était... C'est impressionnant.
1: Bon, en tout cas, moi, je m'incline devant José Lito parce que j'ai été aux premières secondes de sa carrière parce qu'on l'avait engagé à la radio à l'époque à Matane. Puis, il a parcouru un chemin incroyable. C'est vraiment un exemple pour plusieurs jeunes aujourd'hui qui se lancent dans le métier des communications. Bon, ben Hugo, ce sera presque l'essentiel, mais il faut pas oublier non plus Taylor Swift qui prépare son mariage.
2: Oui, avec le footballeur Travis Kelce. Donc, je vous donnerai... quelques détails, ils vont faire ça en grand.
1: Bon, ben c'est bien. Alors, on surveille ça à compter de midi sur Flow FM. Merci, Hugo.
2: Merci.
1: Ah, une belle semaine, comme on les aime d'ailleurs. Aujourd'hui, on prévoit 23 degrés. Ce sera généralement ensoleillé. Demain, mardi, un dégagement parce qu'il y aura eu un ennuagement préalable durant la nuit. Donc, ça se dégage demain avec un 26 degrés Celsius. Ça sera aussi très acceptable, ça. Pour mercredi, bon, ben, on se protège du soleil, mais ce sera quand même assez chaud avec 23 degrés du temps nuageux. Jeudi, c'est une alternance de soleil et de nuages. On perd quelques degrés, on s'en va à 19 degrés pour jeudi. Vendredi, on revient à 21 degrés, soleil-nuages pour cette période. Petite pause de pluie pendant la journée de samedi avec 21 degrés. Il y a 60% de possibilité d'averse samedi. Et pour dimanche, ce sera 20 degrés Celsius et une alternance de soleil et de nuages. Et sur Rimouski et la Métis, présentement, le mercure est à 13 degrés.
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0: bienvenue à votre bulletin de nouvelles de l'après-midi de ce 8 juin 2026. Ici, Alphonse Logo, au micro. Le Métis Lab est désormais une réalité depuis son inauguration la semaine dernière à Montjoly. Développé en collaboration avec plusieurs partenaires du milieu, le nouvel espace de création numérique pour la Métis est aménagé à la bibliothèque municipale Jean-Louis Desrosiers de Montjoly. Il s'ouvrira officiellement aux 7 ans et plus à compter du 10 juin prochain. Hubert Théberge.
1: Situé au deuxième étage de la bibliothèque Jean-Louis Desrosiers de Montjoly, le nouvel organisme propose aux résidents de la région de découvrir les possibilités de nombreux outils numériques dont l'accès est souvent limité au grand centre. Monsieur Jonathan Laterreur, directeur général du Métis Lab, nous parle du fonctionnement du laboratoire.
2: En fait, on est ouvert du mercredi au dimanche en formule atelier libre pour découvrir toutes sortes de technologies comme par exemple des ordinateurs ultra puissants, des tablettes électroniques, une machine à découpe au laser, une machine à impression à t-shirt, une machine à impression autocollant. On a plein de belles technologies comme ça, mais ce qui est le plus important, ce sont nos deux TI, les techniciens informatiques qui sont là pour vous accompagner dans vos découvertes. Dans les prochains mois, on va diffuser des ateliers un petit peu plus dirigés.
1: Plus qu'un lieu d'expérimentation, le Métis Lab a également une vocation éducative. Les techniciens sur place ont notamment comme mandat d'aider les personnes moins familières avec le numérique à accomplir certaines tâches informatiques.
2: Il y avait le recensement dernièrement du gouvernement fédéral et puis on pouvait seulement le remplir en ligne. Dans la Métis, on a des problèmes de littératie numérique. Quand on est une personne un peu plus âgée qui n'est pas née avec les technologies, on peut pas remplir le recensement. Donc nous ici au Métis Lab, on est là pour recevoir les gens de 7 à 177 ans et pour les aider dans tous leurs besoins numériques et créatifs.
1: L'appui considérable de certains partenaires publics, notamment de la MRC, via une entente avec le ministère des Affaires municipales et de l'Habitation, a permis d'amasser plus $1 million qui ont été nécessaires à l'achat de matériel informatique et à la création des 2 emplois de techniciens. On écoute l'un d'eux nous parler de son rôle ainsi que de la puissance des nouveaux ordinateurs disponibles.
3: Moi, mon rôle, dans le fond, c'est de m'assurer que l'équipement fonctionne, que les jeunes et moins jeunes soient en mesure d'accomplir leurs projets et de réussir les ateliers proposés. Là. On a des grosses machines au niveau des tours, des PC faites pour rouler des grosses performances. Fait que combien de fois plus qu'un ordi de bureau? Probablement 15 à 20 fois plus.
1: C'était Hubert Théberge de Flow FM pour le programme IJL.
0: C'est ce mardi 9 juin 2026 que s'ouvre à Rivière-du-Loup la rencontre des PME du Bas-Saint-Laurent. Porté par le collectif régional de développement du Bas-Saint-Laurent via l'espace PME Innovation, cette rencontre réunira sur 2 jours les chefs d'entreprise, les experts technologiques et les acteurs du développement économique régional pour mettre en lumière les réussites, partager des solutions et inspirer de nouvelles collaborations. Ces derniers jours, alors que se préparait ce grand rendez-vous de l'innovation de l'Est du Québec, l'une des entreprises phares de l'innovation technologique de la région, Québec Tech, a entrepris d'aller à la rencontre des PME du Bas-Saint-Laurent pour explorer avec eux des pistes concrètes d'adoption technologique. Pourquoi c'est si important d'aller vers les PME alors que généralement c'est le contraire qu'on pouvait espérer? Richard Chénier, directeur général de Québec Tech, nous affirme que c'est parce qu'il existe beaucoup de technologies au jour d'aujourd'hui qui peuvent leur permettre d'aller plus vite dans leur productivité.
4: Au niveau des PME, il y a plein de solutions qui existent déjà qui leur permettraient d'aller beaucoup plus vite, de faire plus avec mieux. Que ce soit un logiciel RH, un logiciel de gestion des contacts clients, de comptabilité, d'utilisation de l'intelligence artificielle, de robotique, de capteurs. Aujourd'hui, la technologie est rendue accessible. Et au Québec, on fait de la belle technologie. Donc, pourquoi pas profiter de notre talent et intégrer davantage de technologies québécoises dans nos entreprises un peu partout.
5: Qu'est-ce que Québec Tech propose justement pour améliorer le fonctionnement des PME?
4: Avec le Fonds de solidarité du Québec et Investissement Québec, au début janvier, on a lancé un mouvement qui s'appelle J'adopte le Québec Tech, dont l'objectif est d'accélérer les mariages entre des entreprises technologiques québécoises innovantes et des entreprises et des PME établies un peu partout au Québec. Donc, ce qu'on offre principalement, c'est faciliter cette interconnexion-là entre ces deux univers-là de façon simple efficace, rapide.
0: Tout de suite, la note sportive de ce bulletin, c'est avec vous, Émile Clouet.
6: Dans la Ligue de hockey junior maritime Québec, le repêchage avait lieu vendredi soir et samedi dans la journée. Et c'est l'Océanique qui a volé le spectacle. Lors du premier tour, les Knicks possédaient le 18e choix total uniquement. Et à la fin de la soirée, Danny Dupont n'a même pas sélectionné avec ce choix. Il a fait l'acquisition des choix numéro 8 et 10 dans ce repêchage. Le 8e complétait la transaction de Liam Lefebvre. Et donc, avec le 8e choix au total de l'encadre 2026 de la LHJMQ, l'équipe de toute une région sélectionne
7: les Albatros du Collège Notre-Dame, Justin Gagnon.
6: Et le prochain choix de l'Océanique venait 10 choix plus tard, au numéro 18. Mais alors que les Phoenix de Sherbrooke a sélectionné Damien Leduc, Danny Dupont a effectué une transaction avec les Foreurs de Val-d'Or pour le choix numéro 10. En retour, les Knicks ont cédé notamment le choix de première ronde de l'Armada de Blainville-Boisbriand l'an prochain. Et avec le 10e choix au total, les Knicks ont sélectionné l'attaquant Max Bryan, qui a reçu une belle ovation de la foule. Lui qui a été le premier joueur local à se faire repêcher. Lui qui vient de Fall River, en Nouvelle-Écosse. Et le repêchage se tenait à Halifax. Ce seront finalement 15 joueurs sélectionnés par l'Océanique, notamment deux joueurs des Îles de Jonquière, Xavier Gervais, 74e au total, et Alexis Blanchette, 30e au total, 162e au total. L'Océanique a fait vivre un très beau moment à une famille qu'il connaît déjà très bien. Henri Lasselle, le frère de William, était disponible au repêchage et lorsque disponible à ce rang, Henri Lasselle est maintenant un membre de l'Océanique. Son frère William, présent samedi, était très fier de son frère.
0: Ce sera tout pour ce bulletin de nouvelles. Merci de l'avoir suivi. 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

0: À la météo, en ce début de semaine, en ce lundi 8 juin, ben, c'est généralement ensoleillé et on en profite. Ça fait du bien. C'est un maximum de 23 qui nous attend aujourd'hui. Demain mardi, ben, ça sera ensoleillé aussi avec un dégagement en matinée et un maximum de 26. Mercredi, le retour des nuages, donc journée nuageuse pour mercredi et un maximum de 23. Et jeudi, ce sera alternance soleil-nuage pour jeudi et vendredi avec jeudi un maximum de 19 attendu et vendredi un maximum de 21. Présentement dans Rimouski et la Métis, il fait 13. Ce midi à Culture Emportée, dans un moment, je vous parle d'une pièce de théâtre au Théâtre du Bic, Le Chiard, qui s'amène du 30 juin au 11 juillet prochain. Et sur le coup de midi 30, je vous repartage cette entrevue avec José Lito Michaud. Culture Emportée, c'est tout ça et bien plus encore jusqu'à 13h.
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0: Bon midi tout le monde, bienvenue à Culture Emportée, midi 17, bienvenue Hugo Étienne avec vous pour débuter cette belle semaine, encore une fois, une semaine sous le signe du soleil, ça fait du bien, on est content, enfin la chaleur et l'été qui s'en vient, il était temps, on va se le dire, il était temps. Ce midi, j'ai plein de belles surprises encore une fois, mais j'ai envie de vous parler en introduction du Théâtre du Bic, puisque cet été, on accueillera la pièce de théâtre Le Chiard, une coproduction de la Compagnie dramatique du Québec et du Théâtre Labordé à Québec. Ça sera présenté du 30 juin au 11 juillet prochain. Et l'histoire de cette pièce va nous transporter en Gaspésie au début des années, au début du 20e siècle en fait. Au cœur du récit se trouve une Donatienne, une femme de pêcheur reconnue dans son village pour préparer le meilleur chiard de morue salée de la région. Le chiard est un plat traditionnel gaspésien à base de morue, de pommes de terre et d'oignons, longtemps associé aux familles de pêcheurs. Et là, tout va basculer lorsqu'un puissant marchand va lui demander de cuisiner son fameux plat. À la surprise générale, Donatienne refuse catégoriquement. Pour elle, les plus pauvres ne possèdent souvent qu'une seule richesse, leur dignité et leur honneur. Ce geste qui semble anodin va déclencher pourtant une véritable tempête. Son refus remet en question un système économique qui domine la région depuis plus de 2 siècles. Le village va se diviser, les tensions montent et sa propre famille se retrouve confrontée à des choix difficiles. La pièce met en lumière une page méconnue de l'histoire du Québec. Pendant près de 250 ans, l'économie de nombreuses communautés gaspésiennes reposait sur la pêche à la morue. De grands marchands britanniques contrôlaient alors le commerce du poisson destiné à l'Europe. Les pêcheurs francophones étaient souvent payés à crédit plutôt qu'en argent comptant, ce qui les maintenait dans un cycle d'endettement dont il était presque impossible de sortir. Ce système, parfois appelé système des compagnies, a profondément marqué le développement économique et social de la Gaspésie. À travers l'histoire de Donatienne, Le Chiard nous invite à réfléchir à notre passé collectif et rappelle que les rapports de pouvoir, les inégalités économiques et la lutte pour la dignité humaine demeurent des enjeux toujours actuels. La distribution va réunir sur scène Ariane Bellavance Fafard, Paul Fruteau de Lactose, Daniel Le Saut Farmer, Marianne Marceau, Émile Ouellette et Anne Pinchot. Donc, ça sera présenté au Théâtre du Bic, je vous le rappelais, du 30 juin au 11 juillet. On va proposer bien plus qu'une histoire de morue salée. C'est en fait le portrait d'une femme ordinaire dont le courage va finir par ébranler tout un système. Donc, je vous invite à vous rendre au théâtredubic.com. Vous allez voir tous les détails. Il y a même une bande-annonce que je vous suggère d'écouter puisque ça risque de vous donner envie d'y être. Il y a de fortes chances que je prenne mon billet pour cette pièce dans les prochains jours. Je vous invite à faire de même, évidemment. On s'en va en pause musicale avec, entre autres, Agatha, Mitsou et Big Flo et Oli. Et au retour, je vous propose de redécouvrir ou de découvrir l'entretien que j'ai réalisé l'automne dernier avec José Lito Michaud.
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0: maintenant, c'est l'heure de rejoindre notre invité au bout du fil, l'animateur, intervieweur, auteur aussi, Monsieur José Lito-Michaud. Bonjour.
1: Bonjour, Hugo.
0: Merci de prendre le temps ce midi de venir jaser avec nous.
1: Plaisir.
0: Vous avez sorti votre cinquième livre, Madame, est-ce que je vais être choisie dans les derniers jours? Je me demandais, tout d'abord, comment ça va? Comment la santé va? Parce qu'on le sait, dans les derniers temps, il y a eu beaucoup d'ennuis de santé. Comment ça va maintenant?
1: Ben ça va, merci de le demander. C'est une journée qui va bien, c'est-à-dire j'ai des troubles neurologiques fonctionnels, c'est-à-dire j'ai des symptômes qui s'apparentent aux symptômes des maladies Parkinson, sclérose, plaque et compagnie, mais je n'ai pas les lésions au cerveau. Donc la bonne nouvelle là-dedans, c'est-à-dire c'est réversible, je fais de grands progrès actuellement, je suis assez fier. Je fais de grands progrès, et comment on fait des grands progrès? En reprogrammant son cerveau, c'est-à-dire que quand la douleur vient, quand il arrive les symptômes en question dont je l'ai mis tout à l'heure, ben je dis à mon cerveau, ben regarde ailleurs, je réussis à trouver des méthodes, mais je suis pas tout seul, on est des milliers de Québécois à vivre ça. Mm-hmm. Et effectivement, mais c'est une journée aujourd'hui, là, ça quand même ça va, ça demande une grande préparation souvent, mais une journée étrangement, aujourd'hui c'est une très très bonne journée.
0: D'accord, ben on est content de savoir que ça va quand même mieux.
1: Ouais.
0: Vous avez fait de nombreuses entrevues dans votre carrière. Qu'est-ce que de faire des entrevues avec des artistes, des politiciens, peu importe les personnalités, qu'est-ce que ça vous a apporté en tant qu'être humain?
1: Ben, justement, j'ai fait 5000 et plus comme intervieweur, j'en ai fait peut-être 1000 moi comme invité. À chacune des entrevues, j'apprends quelque chose. On discute ensemble actuellement, j'apprends quelque chose, alors que c'est vous qui faites l'entrevue. Mm-hmm. Quand je la fais, j'apprends quelque chose de l'invité. Moi, je suis curieux des autres. Je pense que si ça prend une qualité pour être intervieweur, c'est certainement beaucoup de curiosité, en tout cas une envie certainement de connaître l'autre et connaître... Puis moi, j'en faisais beaucoup en même temps à l'époque. Je faisais « Devine qui vient ce soir » à la télé. Tous les soirs, le talk show de fin de soirée. Puis l'après-midi, j'étais à la radio. Là, j'avais les mêmes invités souvent. Puis j'essaie de m'intéresser aux invités. Puis il n'y a pas d'invité plate. C'est à nous à être fort en entrevue, avoir des bonnes questions. Fait que c'est ça. Moi, j'ai toujours fait en sorte que ce soit un plaisir, un bonheur sans nom. Et d'apprendre de l'autre. C'est apprendre de l'autre qui m'intéresse, oui.
0: Mm-hmm. Et là, votre nouvel ouvrage, Madame, est-ce que je vais être choisie? C'est en quelque sorte votre histoire, votre parcours de vie au travers de l'adoption. Qu'est-ce que ça raconte, cet ouvrage?
1: Ben, l'ouvrage raconte, c'est mon histoire à moi, quand j'ai demandé à une dame de la famille d'accueil si j'allais être choisie pour avoir une famille d'adoption par la suite. J'en ai eu une, ça s'est pas bien passé dans cette famille d'adoption-là, mais ce que je veux dire aussi, c'est que c'est pas parce qu'on a un parcours parfois sinueux qu'on risque pas à s'en sortir vainqueur ou décider que les choses vont être autrement. Donc, moi, c'est ça que je trouve. Dans ce que je veux dire aux gens, c'est ça, c'est que chacun peut se choisir un jour et pas attendre que les autres le choisissent. Qu'on se choisisse d'abord nous-mêmes, oui.
0: Et c'est pas nécessairement parce qu'on a un parcours sinueux, un peu plus houleux, que tout le monde a le même parcours aussi, parfois, là.
1: Oui, mais c'est-à-dire que chacun a son parcours, mais chacun a ses enjeux. Mm-hmm. Donc, c'est pas parce qu'une vie est plus difficile d'un côté, elle l'est un peu moins, qu'il n'y a pas un autre. Bon, tous les gens qui nous écoutent actuellement ont un enjeu de vie. Des fois, ça se passe pas avec l'enfance, mais ça se passe autrement. Chacun a ses défis. Puis l'idée de ces défis, c'est de voir comment on peut, il y a des pistes assez claires dans le livre, comment on peut être capable de surmonter les choses, comment on peut aussi décider, donc on montre peut-être pas l'Everest à 8000 mètres, mais qu'on peut monter un autre type de barrière, Grégoire Drinowski, qui dit ça, c'est l'alpiniste Bernard Voyer, qui est toujours à chacun son Everest. On peut choisir le mont qu'on veut. D'abord qu'on fait quelque chose, c'est d'abord qu'on décide de faire quelque chose.
0: Mm-hmm. Et vous avez déjà raconté un peu votre parcours au travers de la série Olivier, qui était diffusée à Radio-Canada. Là, qu'est-ce qu'on va apprendre de différent, sous quel angle on...
1: C'est-à-dire que la série Olivier, j'ai toujours dit la série Olivier, qui tirait du livre Dans mes yeux à moi, ça, c'était une partie de ma vie, et j'ai toujours dit, mélangée à celle des autres enfants qui avaient été avec moi dans la famille d'accueil ou dans les familles d'accueil. Dans ce cas-ci, je reviens une petite partie de mon enfance, une partie en donnant un éclairage nouveau sur la partie de l'adolescence et tout ça, et je m'en vais vite montrer comment je suis arrivé à Montréal et comment j'ai réussi à me bâtir à travers ça. Donc, il y a une grosse différence entre les deux. Il n'y a aucune répétition dans le livre actuellement. C'est pas la même chose.
0: D'accord. Et est-ce que vous êtes témoin, à force de peut-être parler de l'adoption, de votre histoire au fil du temps, est-ce qu'il y a des gens qui vous témoignent des choses de leur réalité à eux d'enfants adoptés?
1: Bien sûr, mais moi, je ne suis pas le porte-étendard des enfants qui ont été abandonnés, ensuite adoptés. Moi, je suis le porte-étendard. Si je suis porte-étendard si je suis porte-étendard, c'est certainement de dire aux gens, ce qu'on appelle la résilience. Est-ce qu'on peut maintenant, à travers cette enfance-là, y trouver des réponses à travers les défis de la vie? Parce que au moment où on se parle, il y a des gens qui écoutent puis qui vivent des réalités qui sont difficiles. Puis en même temps, même les réalités, même le succès, même l'argent, amène des enjeux. C'est pour faire attention parce que on parle depuis quelques minutes de l'enfance et de ces moments difficiles, mais chaque événement, heureux, malheureux, amène des conséquences, amène des choix à faire par la suite. Donc, moi, j'essaie d'inspirer bien humblement les gens à travers mon parcours à moi, parce que j'ai tellement posé de questions dans ma vie que les gens, ils veulent un peu, en tout cas, c'est ce qu'on me dit sur les réseaux sociaux, entendre parler de mon histoire et de mes histoires pour être capable de s'en servir. J'espère bien modestement et humblement que les gens vont en extraire des leçons.
0: Et là, c'est votre cinquième ouvrage. Il y a encore... Est-ce que José Lito Michaud a encore plein de choses à dire? Évidemment, on vous voit moins dans l'œil du public depuis certains temps, mais via ce cinquième ouvrage-là, on vous revoit. Est-ce qu'il y a d'autres projets pour José Lito Michaud?
1: Oui. Volontairement, pour le public, quand on ne me voit pas, c'est parce que je ne travaille pas. Quand on ne me voit pas, c'est à part des fictions. Dans Trop de chaos, il y a eu Olivier 2017, il y a eu José Lito au cœur du monde, il y a eu plein de choses que j'ai fait de l'autre côté, mais on voit moins par choix aussi. On voit moins parce que des fois, je dis, j'ai besoin d'être dans l'ombre. Là, je travaille depuis un an et demi avec Luc Langevin, donc je m'occupe de sa destinée professionnelle, de la mise en scène de son spectacle, de son projet international. Là, je fais mon cinquième livre, j'en ai un autre en écriture, je vais en avoir un sixième qui va arriver beaucoup, beaucoup plus tard. Là, j'ai un balado qui s'en vient, qui s'appelle « Je ne voudrais pas être indiscret », qui s'en vient quelque part en octobre. Donc, oui, il y a toujours des projets. Puis moi, j'essaie toujours, et mes réseaux sociaux qui sont beaucoup, beaucoup, beaucoup fréquentés, je suis content de ça, de mon interaction que j'ai avec le public. C'est pas parce qu'on ne nous voit pas que moi, je suis en contact direct avec le public via mon Facebook, et je réponds à beaucoup, beaucoup de monde. Donc, j'ai encore cet échange-là. Vous savez, Hugo, aujourd'hui, la télévision, c'est un véhicule qui est très, très fort. Oui. Les réseaux sociaux, tout le reste, a aussi son importance actuellement parce que c'est notre façon de communiquer. Donc, je pense que de ne pas être vu à une place, c'est parce qu'on n'est pas l'autre côté. Puis moi, je n'ai jamais cherché vraiment la gloire. Fait que quand je suis arrivé, puis je suis devenu très, très connu, mettons, c'était pas une quête en soi. Mais ma quête, là, quand on lit le livre, on s'en rend compte assez vite que ma quête, c'était d'être vu dans le regard de ma mère. Moi, je voulais que ma mère me trouve bon. Parce que ma mère m'avait justement adopté, puis je voulais qu'elle soit fière de son choix. C'était bien plus ça, ma quête, vraiment, à l'époque. C'était ça longtemps.
0: Bien, José Lito Michaud, merci beaucoup d'avoir pris le temps ce midi de discuter avec nous. Et évidemment, votre cinquième ouvrage, Madame, est-ce que je vais être choisie, qui est disponible un peu partout dans les librairies ou en commande sur Internet. On se le procure. Très belle histoire. J'ai hâte de terminer de passer au travers ce livre-là.
1: Merci beaucoup. Bonne fin de lecture, Hugo. Merci beaucoup.
0: Merci beaucoup, José Lito Michaud. À bientôt. Et bien, en ce début de semaine, dans ce lundi 8 juin, la météo, c'est généralement ensoleillé. On le prend, on fait le plein de vitamine D. Un maximum de 23 qui nous attend pour aujourd'hui. Et demain, on aura un dégagement en matinée. Et on profitera encore une fois du soleil avec un maximum de 26 qui nous attend. Le retour des nuages pour mercredi avec un maximum de 23. Jeudi et vendredi, alternance soleil-nuage avec respectivement 19 et 21 qui nous attendent. Présentement dans Rimouski.

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0: midi 47 de retour à Culture Emportée. Et là, ben, à cette heure-ci, j'ai envie de faire un peu de potinage avec vous. Ben oui, on parle de Taylor Swift et son conjoint Travis Kelce. Est-ce que ce sera le mariage de l'année? Ben, le couple vedette formé de la chanteuse et de la star de la Ligue nationale de football, Travis Kelce, ben, fait encore couler beaucoup d'encre. Selon plusieurs médias américains, les deux amoureux auraient choisi un lieu spectaculaire pour leur mariage, le mythique Madison Square Garden à New York. Les rumeurs parlent d'une cérémonie qui pourrait réunir entre 1100 et 1200 invités, ce qui en ferait l'un des plus gros mariages de célébrités des dernières années. Le couple qui aurait officialisé ses fiançailles en 2025, selon plusieurs sources médiatiques, souhaiterait célébrer son union durant le week-end du 4 juillet, une période déjà très festive aux États-Unis. Donc, selon certains spécialistes de l'événementiel, la facture totale pourrait atteindre entre 10 et 20 millions de dollars. Et là là, j'ai hâte de voir les images de ce gros mariage. Nous, on s'en va en musique avec, entre autres, Beau Dommage et Fouki. Et au retour, ben, ce sera Liliane qui vous accompagnera pour votre après-midi. Prenez soin de vous. On se retrouve demain dès midi. Bye bye tout le monde.
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1: Le 30 mai 2026, à l'aube de ses 90 ans, est décédé M. Rosaire Sirois, demeurant à Rimouski. 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La famille tient à remercier le personnel très attentionné du CHSLD de Rimouski, tout particulièrement celui du premier étage, section sud, pour les bons soins prodigués à M. Sirois. 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

Bonjour et bon début d'après-midi. Bon lundi à tout le monde. J'espère que vous allez bien. J'espère que vous avez tout de même profité de ce week-end malgré les journées un petit peu plus froides, les journées où on a eu de la pluie, on a eu droit au soleil tout de même. Alors, j'espère que vous êtes reposés, que vous allez bien. On va passer la semaine ensemble, donc à l'émission L'Effet Flow. Liliane Bussière avec vous jusqu'à 16h cet après-midi. Aujourd'hui, on aura notre dernière chronique avec Laurie Côté de Santé mentale Québec. Neuf chroniques consécutives à propos de neuf thèmes de conférences gratuites. Donc, vous pouvez profiter si vous en avez besoin, si vous voulez amener des conférencières dans vos milieux de vie, dans vos organismes. Il y a des beaux sujets à parler. On va parler à Laurie Côté à 13h30 tout à l'heure pour le dernier sujet de ces neuf sujets disponibles, donc neuf chroniques consécutives. Ça a été un plaisir de la rencontrer. Alors, j'espère qu'on trouvera d'autres bonnes raisons de l'appeler pour avoir des petites nouvelles de Santé mentale Québec. On a Mélissa Tremblay du comité ZIP du sud de l'estuaire. On va parler d'une aire marine protégée qui est dans le Grand Rimouski et la Métis. C'est un projet qui est en marche. Alors, Mélissa Tremblay du comité ZIP du sud de l'estuaire, chargée de projet, va nous en parler. Ce sera une rencontre que je vous rediffuse cet après-midi parce que ça a été pré-enregistré. Alors, donc, à partir de 14h20, on va commencer à jaser à Mélissa pour mieux comprendre, mieux apprendre ce que c'est ce projet d'air marine protégé. Alors, sur ce, on s'en va en prévision météo. Passez un excellent après-midi et merci d'être là.

0: température en toit et actuellement dans le Grand Rimouski de Métis. Présentement, il fait 17 degrés.
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0: les programmations des fêtes nationales dans les municipalités et dans les villes sont en train de sortir graduellement. On aura des annonces un petit peu plus donc générales à partir du 10 juin. On aura les programmations officielles. Donc là, il y a du côté de la ville de Mont-Joli qui a annoncé à l'amphithéâtre des Jardins, ça va se passer le 23 juin. Donc le 23, c'est un mardi. À partir de 17h, on aura un souper de hot dog au profit du fonds Alex Cromer-Edmond. On aura à 18h15 un spectacle de cirque, à 19h des discours patriotiques et un hommage au drapeau, à 19h30 spectacle musical avec les grands classiques québécois interprétés par Le Seb et Jess Band, à 21h on aura du karaoké autour du feu animé par Danny Bélanger. Encore une fois, un bon répertoire de bonnes chansons québécoises, un service de bar sur place. Et le 24 juin à Mont-Joli, mais ça va se passer à l'église Notre-Dame de Lourdes à 10h30. Il y aura une messe en plein air suivie d'un dîner à l'intérieur en cas de pluie. Alors voilà les programmations de cette fête nationale. C'est bien important pour nous, hein, on a le cœur à la fête quand il arrive cette fête nationale le 23. Dans certains endroits, on aura plus de célébrations le 24. Alors, je vous fais part de toutes ces programmations dans l'Amitis, certainement au courant des prochaines journées. On s'en va en bloc publicitaire tout de suite après Sylvain Cossette.
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Il y aura des journées de plus en plus chaudes et il y aura des journées avec de moins en moins d'écoles. les écoles vont terminer leur programmation très, très bientôt. C'est les vacances qui s'en viennent pour nos tout-petits. Une bonne nouvelle là, pour les prochaines journées un peu plus chaudes. Mont-Joli a fait l'ouverture officielle de ses jeux d'eau. Alors, au centre de la ville de Mont-Joli, des jeux d'eau qui sont ouverts actuellement. Et c'est tous les jours de 8h à 20h30. Alors, on peut en profiter, aller se rafraîchir. La pataugeuse sera ouverte, elle aussi. Pour l'instant, j'ai pas de confirmation de ce côté-là, mais simplement les jeux d'eau. Alors, c'est ce qu'on offre actuellement là, pour nos jeunes, nos tout-petits qui ont envie d'aller se rafraîchir et s'amuser. Ben, du côté de Mont-Joli, ça sera fait. On s'en va maintenant en musique avec Eri Rose.

0: Du soleil maximum à 23. Ce soir, cette nuit, ça devient partiellement nuageux. 30% de probabilité d'averse au courant de la nuit, un minimum à 14 degrés. Demain, mardi, alternance de soleil de nuages. Un 26 degrés, facteur humidex prévu à 30 pour la journée. Et mercredi aussi, on a une belle journée avec alternance de soleil de nuages, maximum 23. C'est une belle semaine. Profitons-en. Le soleil se couche à 20h33 minutes. Ce soir, actuellement, dans le Grand Rimouski et la Métis, il fait 16 degrés. 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On est avec Laurie Côté qui est au téléphone. Salut Laurie!
1: Salut!
0: On va faire cette dernière chronique un petit peu tristounette là, de perdre notre chroniqueuse. Comme ça fait 9 semaines qu'on se parle. Donc, 9 semaines dont on discute les sujets qui sont disponibles là, pour des conférences gratuites dans tout le Bas-Saint-Laurent offertes par Santé Mentale Québec. Alors, Laurie Côté de Santé Mentale Québec, on a fait le tour de plusieurs sujets et aujourd'hui, le dernier sujet d'une conférence disponible, c'est la perception. La perception des choses, c'est un sujet qui est vraiment fascinant. Autant on peut vivre la même chose que on ne ressent pas la même émotion par rapport à un événement, mais aussi on ne perçoit pas les choses de la même façon. Parle-moi donc de ça.
1: Effectivement, dans la vie de tous les jours, on s'entend, on peut, que ce soit un exemple banal comme une image dont on pourrait interpréter différemment. J'ai en tête l'image, on voit un vase, mais si on s'applique, on voit deux visages au fond. C'est un exemple de perception, mais ça peut être bien plus que ça. Ça peut être une situation, par exemple, on arrive sur un accident de voiture, on s'entend, on est plusieurs automobilistes à voir la scène, mais on peut interpréter ça selon justement la façon propre à chacun de voir ça. Fait que les perceptions, on pourrait en parler très longtemps, mais c'est surtout la façon dont on va interpréter les choses. On va se faire une réalité par rapport à ce qu'on pense de la situation.
0: OK. Mais là, on a besoin d'exemples, Laurie. On a besoin d'exemples. Donne-moi un exemple concret d'une chose. Je vais te parler d'un accident de voiture. Qu'est-ce que pourraient être différentes perceptions pour vraiment comme imager cette idée-là?
1: Premièrement, on peut avoir un témoin, par exemple, qui dit « Ah, c'est sûr que cette personne-là textait au volant.
0: Ah. »
1: On a un témoin numéro 2 qui pourrait dire « Ah, elle aurait un préjugé, c'est une femme au volant. C'est normal qu'il y ait un accident. » On peut avoir un troisième témoin qui dit « Ben non, c'est une crevaison. » Fait que pourquoi 3 personnes différentes voient supposément la même situation, mais ont une interprétation totalement différente les 3. Et ça, c'est vraiment intéressant parce que ça vient de tout notre vécu. Toutes les expériences qu'on a vécues dans notre passé, ça a un lien avec les interprétations qu'on fait dans le moment présent.
0: Mm-hmm. Wow. Oui. Il y a quelque chose qui est mis en tête, soit de vivre un événement et de le considérer comme un échec ou une réussite. Mais le même événement pourrait être perçu des deux façons.
1: Totalement, justement. Puis c'est pas, comme tu le mentionnais au début, on peut vivre la même chose, mais on peut le ressentir différemment à l'intérieur de nous aussi. Peut-être que pour moi, ça va être une réussite exceptionnelle. Pour quelqu'un d'autre, ça va être, c'est rien ça.
0: Mm-hmm.
1: Mais c'est vraiment intéressant de voir les degrés que ça peut apporter. Puis c'est tout, dans le fond, notre cerveau qui fait des liens rapides pour interpréter les situations.
2: Donc, c'est notre cerveau qui a été habitué à raisonner d'une certaine façon. Il y a pour certains types de personnes où c'est toujours la faute des autres. Pour d'autres, c'est toujours de notre faute. Les gens, il y a des gens qui se remettent toujours en question s'il y a eu un événement, la première personne qui va vérifier à savoir est-ce que j'ai fait quelque chose de mal. Pour d'autres personnes vont dire ah, c'est sûr que c'est les autres qui m'ont fait ça. Ça fait partie aussi des perceptions, des types de personnalités comme ça aussi, non?
1: Effectivement, puis on peut parler aussi de croyances. La perception, c'est, si je peux faire un petit résumé, c'est l'équivalent un peu à notre cerveau, c'est comme un ordinateur. C'est qu'au fil des années, on emmagasine des informations, on entend des bruits, on entend des musiques, nos yeux perçoivent des choses, on se crée des propres jugements aussi en lien avec tout ce qu'on perçoit. Et lorsqu'une situation arrive, c'est notre cerveau qui, oui, a des informations de la situation, mais a pas tout. Fait que pour un peu boucher les trous, notre cerveau crée immédiatement des raccourcis vers des choses qu'on connaît déjà.
2: Ouais.
1: Fait que ça crée peut-être un jugement très rapide, ça crée une perception qu'on sait pas trop si c'est vrai ou si c'est pas vrai.
2: Il y a un grand centre d'achat de perception sur les médias sociaux, j'appelle ça de même, parce que là, c'est l'invitation porte ouverte à avoir des perceptions différentes sur une même interprétation. Souvent, on va avoir des images qui vont défiler rapidement, peu d'informations, et les gens vont se faire des idées, vont avoir des perceptions. Donc, on peut aller dans un spectre très, très, très large sur une seule notion, exemple, un gouvernement, et puis le même événement d'un gouvernement va faire en sorte qu'on a énormément de perceptions différentes. Donc, d'un côté, c'est la fin du monde. De l'autre côté, ben tout va bien. C'est drôle pareil. Hein? C'est drôle comment notre cerveau est fait.
1: Totalement. Et j'aimerais faire du pouce sur ce que tu apportes parce qu'on a encore là cette tendance-là à la négativité et nos perceptions sont teintées par ça aussi parce que c'est ce qu'on voit dans les journaux. C'est ce qu'on voit sur les réseaux
2: sociaux.
1: C'est vrai. Tout de suite, nos pensées sont apportées à quelque chose nécessairement de négatif, tu sais. Fait qu'on a de la difficulté, justement, et c'est pour ça que cette présentation-là a été conçue pour un peu aller briser ça et comprendre ma réalité dans tout ça, là.
2: T'as raison de dire, je trouve ça bien que tu le nommes parce que oui, c'est vrai que dans les informations, on a été habitué à voir quand on a des nouvelles ou quand on a des informations importantes, c'est souvent quelque chose qui va nous affecter de façon négative, un accident, quelque chose, une catastrophe naturelle, quoi que ce soit. Alors, on est habitué de recevoir les informations de cette façon négative. On peut avoir une éducation aussi qui nous a habitué à être toujours de se faire dire des choses négatives. C'est très, très complexe, cette façon-là de percevoir. Et puis, est-ce que durant la conférence, on est d'abord peut-être sur l'éléphant, l'image de l'éléphant?
1: Le concept de l'éléphant, je ne connais pas encore.
2: Non, le concept de l'éléphant, mais c'est des gens qui sont non-voyants et qui vont toucher bon une partie de l'éléphant, la trompe, la patte et la queue, le corps. Et chacun va dire, ah, l'éléphant, c'est ça. L'éléphant, c'est ça. Mais finalement, les personnes vraiment touchent la même partie de l'éléphant. Donc, on a une conception différente. Mais c'est finalement l'éléphant. Alors, c'est cette façon-là que je trouve vraiment fascinante. Mais je suis curieuse de savoir, Laurie, comment on fait pour se déprogrammer de ça, des perceptions qui sont fausses? Comment on fait?
1: Pour faire une histoire courte, je dirais la validation. Quand on n'est pas sûr de quelque chose, avant de juger, de percevoir quelque chose tout de suite, dans l'instant présent, c'est vraiment d'aller valider. De se poser des questions. Est-ce que j'ai assez d'informations, justement, pour conclure sur cette idée-là? Est-ce qu'il y a d'autres possibilités aussi que ça? Parce que, comme je mentionnais, on voit négativement en premier. Petit exemple pour expliquer. On est au travail, on se fait dire par notre patron, viens dans mon bureau, j'aimerais te parler. Tout de suite, on va se dire,
2: on est dans le trouble.
1: Qu'est-ce que j'ai fait? C'est pas correct.
2: Oui.
1: Alors que c'est peut-être juste une question technique parce que vous êtes la personne la meilleure en informatique. Fait que c'est justement d'aller valider avec la personne qui a eu soit un discours que vous avez interprété d'une autre façon, mais la validation, pour moi, peut résoudre beaucoup de perceptions négatives.
2: Et dans nos relations aussi, on a des filtres, hein? Il y a des personnes qui ont peut-être des blessures de rejet, des blessures de trahison. On va avoir nos relations, on va avoir des perceptions différentes de quelque chose, de là par la jalousie, de là par beaucoup d'incompréhension. Je trouve ça fascinant, ce sujet-là. Écoute, qu'est-ce qu'on peut retrouver de cette structure de conférence quand on déplace justement soit toi ou soit Cathy de santé mentale à propos de ce sujet-là? On peut s'attendre à quoi?
1: On s'attend bien sûr à une partie un peu plus mettre les bases, parce qu'on s'entend que perception, ça peut dire beaucoup de choses. On pense souvent juste aux yeux quand on entend le mot perception, mais c'est de démystifier vraiment perception versus croyance versus interprétation. On met vraiment les mots sur ça avec beaucoup d'images pour bien comprendre qu'est-ce que ça peut être. Et bien sûr, on a un volet un peu plus, j'aime bien dire trucs et astuces, pour comment qu'on déjoue justement notre cerveau de ça et d'utiliser un peu plus la pensée positive pour déjouer tout ça.
2: Oui. OK, parfait. Et il faut quand même avoir cette vaillance pour aller chercher les informations. Des fois, on prend un peu ce qui passe et puis on analyse pas. Hein. On est bombardé d'informations. Beaucoup de choses vont croiser notre chemin au courant d'une journée bien, bien ordinaire. Un petit lundi est déjà chargé. Alors, des fois, on devient un peu surchargé dans notre esprit puis on prend pas de recul. Alors ça serait quand même important. Je trouve ça vraiment intéressant, ce sujet de la perception. Laurie, donne-moi les coordonnées pour vous rejoindre. Si des auditeurs veulent déplacer justement ces conférences, on rappelle que c'est gratuit au Bas-Saint-Laurent. On peut faire venir une conférencière, soit toi, soit Cathy. Et puis, on a un minimum de personnes. Tu me rappelles peut-être les chiffres?
1: Oui, pour Rimouski directement, c'est 10 participants. Et pour la région extérieure de Rimouski, on demande un 15 participants.
2: Parfait. Et on te rejoint à quel numéro?
1: On peut nous rejoindre au 418-723-6416. Mon poste, c'est le 105 et celui de ma collègue, le 103.
2: Merci beaucoup, Laurie Côté. Ça fut un plaisir. Moi, j'ai cette perception là que ça a été vraiment agréable. Je ne sais pas de ton côté, mais je trouve que ça a été
1: la
2: vraiment...
1: même chose.
2: De 9 belles rencontres avec toi. Merci beaucoup d'avoir été là encore une fois aujourd'hui. Salutations à l'équipe de santé mentale Bas-Saint-Laurent, située à Rimouski. Et puis, on se souhaite un très bel été tous les deux. Et on se parle peut-être un petit peu plus tard. Prends peut-être le temps de nous revenir avec d'autres conférences, d'autres choses que vous offrez avec votre équipe. Merci, Laurie.
1: Merci, bonne journée.
2: Salut.

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0: Bienvenue à votre bulletin de nouvelles de l'après-midi de ce 8 juin 2026. Ici, Alphonse Logo, au micro. Le Métis Lab est désormais une réalité depuis son inauguration la semaine dernière à Montjoly. Développé en collaboration avec plusieurs partenaires du milieu, le nouvel espace de création numérique pour la Métis est aménagé à la bibliothèque municipale Jean-Louis Desrosiers de Montjoly. Il s'ouvrira officiellement aux 7 ans et plus à compter du 10 juin prochain. Hubert Héberge.
1: Situé au deuxième étage de la bibliothèque Jean-Louis Desrosiers de Montjoly, le nouvel organisme propose aux résidents de la région de découvrir les possibilités de nombreux outils numériques dont l'accès est souvent limité au grand centre. Monsieur Jonathan Laterreur, directeur général du Métis Lab, nous parle du fonctionnement du laboratoire.
2: En fait, on est ouvert du mercredi au dimanche en formule atelier libre pour découvrir toutes sortes de technologies, comme par exemple des ordinateurs ultra puissants, des tablettes électroniques, une machine à découpe au laser, une machine à impression à t-shirt, une machine à impression autocollant. On a plein de belles technologies comme ça, mais ce qui est le plus important, ce sont nos deux TI, les techniciens informatiques, qui sont là pour vous accompagner dans vos découvertes. Dans les prochains mois, on va diffuser des ateliers un petit peu plus dirigés.
1: Plus qu'un lieu d'expérimentation, le Métis Lab a également une vocation éducative. Les techniciens sur place ont notamment comme mandat d'aider les personnes moins familières avec le numérique à accomplir certaines tâches informatiques.
2: Il y avait le recensement dernièrement du gouvernement fédéral et puis on pouvait seulement le remplir en ligne. Dans la Métis, on a des problèmes de littératie numérique. Quand on est une personne un peu plus âgée qui n'est pas née avec les technologies, on peut pas remplir le recensement. Donc nous ici au Métis Lab, on est là pour recevoir les gens de 7 à 177 ans et pour les aider dans tous leurs besoins numériques et créatifs.
1: L'appui considérable de certains partenaires publics, notamment de la MRC, via une entente avec le ministère des Affaires municipales et de l'Habitation, a permis d'amasser plus d'un million de dollars qui ont été nécessaires à l'achat de matériel informatique et à la création des deux emplois de techniciens. On écoute l'un d'eux nous parler de son rôle ainsi que de la puissance des nouveaux ordinateurs disponibles.
3: Moi, mon rôle, dans le fond, c'est de m'assurer que l'équipement fonctionne, que les jeunes et moins jeunes soient en mesure d'accomplir leurs projets et de réussir les ateliers proposés. On a des grosses machines au niveau des tours, des PC faites pour rouler des grosses performances. Fait que combien de fois plus qu'un ordi de bureau? Probablement 15 à 20 fois plus.
1: C'était Hubert Héberge de Flow FM pour le programme IJL.
0: C'est ce mardi 9 juin 2026 que s'ouvre à Rivière-du-Loup la rencontre des PME du Bas-Saint-Laurent. Porté par le collectif régional de développement du Bas-Saint-Laurent via l'espace PME Innovation, cette rencontre réunira sur deux jours les chefs d'entreprise, les experts technologiques et les acteurs du développement économique régional pour mettre en lumière les réussites, partager des solutions et inspirer de nouvelles collaborations. Ces derniers jours, alors que se préparait ce grand rendez-vous de l'innovation de l'Est du Québec, l'une des entreprises phares de l'innovation technologique de la région, Québec Tech, a entrepris d'aller à la rencontre des PME du Bas-Saint-Laurent pour explorer avec eux des pistes concrètes d'adoption technologique. Pourquoi c'est si important d'aller vers les PME alors que généralement, c'est le contraire qu'on pouvait espérer. Richard Chénier, directeur général de Québec Tech, nous affirme que c'est parce qu'il existe beaucoup de technologies au jour d'aujourd'hui qui peuvent leur permettre d'aller plus vite dans leur productivité.
4: Au niveau des PME, il y a plein de solutions qui existent déjà qui leur permettraient d'aller beaucoup plus vite, de faire plus avec mieux. Que ce soit un logiciel RH, un logiciel de gestion des contacts clients, de comptabilité, d'utilisation d'intelligence artificielle, de robotique, de capteurs. Aujourd'hui, la technologie est rendue accessible. Et au Québec, on fait de la belle technologie. Donc, pourquoi pas profiter de notre talent et intégrer davantage de technologies québécoises dans nos entreprises un peu partout.
5: Qu'est-ce que Québec Tech propose justement pour améliorer le fonctionnement des PME?
4: Avec le Fonds de solidarité du Québec et Investissement Québec, au début janvier, on a lancé un mouvement qui s'appelle J'adopte le Québec Tech, dont l'objectif est d'accélérer les maillages entre des entreprises technologiques québécoises innovantes et des entreprises et des PME établies un peu partout au Québec. Donc, ce qu'on offre principalement, c'est faciliter cette interconnexion-là entre ces deux univers-là de façon simple, efficace, rapide.
0: Tout de suite, la note sportive de ce bulletin, c'est avec vous, Émile Clouet.
6: Dans la Ligue de hockey junior maritime Québec, le repêchage avait lieu vendredi soir et samedi dans la journée. Et c'est l'Océanique qui a volé le spectacle. Lors du premier tour, l'Enix possédait le 18e choix au total uniquement. Et à la fin de la soirée, Danny Dupont n'a même pas sélectionné avec ce choix. Il a fait l'acquisition des choix numéro 8 et 10 dans ce repêchage. Le 8e complétait la transaction de Liam Lefebvre. Et donc, avec le 8e choix au total de l'enquête 2026 de la LHJMQ, l'équipe de toute une région sélectionne
7: les albatros du Collège Notre-Dame, Justin Gagnon.
6: Et le prochain choix de l'Océanique venait 10 choix plus tard, au numéro 18. Mais alors que les Phoenix de Sherbrooke a sélectionné Damien Leduc, Danny Dupont a effectué une transaction avec les Foreurs de Val-d'Or pour le choix numéro 10. En retour, les Knicks ont cédé notamment le choix de première ronde de l'Armada de Blainville-Boisbriand l'an prochain. Et avec le 10e choix au total, les Knicks ont sélectionné l'attaquant Max Bryan, qui a reçu une belle ovation de la foule, lui qui a été le premier joueur local à se faire repêcher, lui qui vient de Fall River en Nouvelle-Écosse et repêchage se tenait à Halifax. Ce seront finalement 15 joueurs sélectionnés par l'Océanique, notamment deux joueurs des élites de Jonquière, Xavier Gervais, 74e au total, et Alexis Blanchette, 30e au total, 162e au total. L'Océanique a fait vivre un très beau moment à une famille qu'il connaît déjà très bien. Henri Lasselle, le frère de William, était disponible au repêchage et lorsqu'il est disponible à ce rang, Henri Lasselle est maintenant un membre de l'Océanique. Son frère William, présent samedi, était très fier de son frère.
0: Ce sera tout pour ce bulletin de nouvelles. Merci de l'avoir suivi. 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

0: un très, très beau début de semaine. Et actuellement, dans le Grand Rimouski, la Métis, on a perdu un degré. Il fait présentement 15 degrés.
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0: on accueille Mélissa Tremblay du comité ZIP du Sud de l'Estuaire, avec qui on a plusieurs sujets à couvrir. Aujourd'hui, on va parler d'aire marine protégée. Qu'est-ce que c'est et qui est cette Mélissa Tremblay qui est là? Bonjour Mélissa!
1: Bonjour!
0: Ça me fait plaisir de jaser avec toi. C'est toujours fascinant. Vous êtes une belle équipe, une équipe de passionnés. Chacun, vous avez vos passions et vos, en fait, vos occupations. Et pour toi, quel est ton rôle au sein du comité ZIP?
1: Alors moi, je suis au comité ZIP depuis un an environ, un petit peu plus d'un an. Puis je suis chargée de projet, mais je travaille particulièrement en concertation.
0: OK. La concertation. On va avoir beaucoup de vocabulaire à définir ensemble aujourd'hui. On va parler de concertation, de consultation. C'est quoi la différence entre les deux? Et où ça mène tout ça? Alors, les aires marines protégées, c'est un projet. Bon, tu es chargé de projet, donc tu t'occupes de ce projet-là. Et c'est financé par le

0: ministère, c'est ça?
1: Exactement. Là. Donc, ce projet, ben, il est financé par le gouvernement du Québec dans le cadre de l'appel à projet d'aire marine protégée en territoire public méridional.
0: Et c'est un projet, quand on parle d'aire marine protégée, on a tendance à penser peut-être, en tout cas moi personnellement, j'ai tendance à penser à protéger les mammifères marins, les berges, la faune, tout ce qui se passe. Qu'est-ce que ça veut dire une aire marine protégée en fait?
1: Dans le fond, quand on parle d'aire marine protégée, c'est sûr que c'est un espace qu'on pourrait dire géographique, c'est un territoire. Puis c'est sûr que ça conserve la biodiversité, comme tu l'as nommé, tu sais, c'est vrai. Pour conserver la nature, puis on parle d'écosystème aussi, tous les liens aussi entre les écosystèmes, les différents écosystèmes, puis aussi les valeurs culturelles. Fait que c'est pas juste au niveau de la biodiversité. Une aire marine protégée, c'est aussi là pour valoriser, sensibiliser concernant les valeurs culturelles du secteur.
0: Quand on parle de valeurs culturelles, c'est notre relation au fleuve, notre relation.
1: Exactement.
0: Ouais. Le commerce aussi. On a beaucoup de gens qui pratiquent la pêche de façon commerciale, ça en fait partie de ça. Donc, c'est un équilibre entre le milieu marin et la vie humaine.
1: Oui.
0: Là.
1: Ouais. Exactement. C'est vraiment un équilibre entre ça.
0: Okay.
1: C'est justement, on peut parler de concertation, c'est un peu le même principe. C'est la concertation, mais c'est un équilibre entre la protection de l'environnement et les activités humaines. Et c'est la discussion en différents secteurs de, justement, différents usages pour équilibrer la protection. Parce que tout le monde veut protéger, mais on veut pas une aire marine protégée non plus qui est une cloche de verre, tu sais.
0: Ouais.
1: Exactement.
0: Où on navigue juste avec des interdits et puis qu'on perd notre accès. Là. On perd notre... Oh, c'est super dangereux.
1: T'sais, je ne sais pas si tu voulais qu'on fait aussi un retour sur tout d'abord là, le processus en tant que tel. T'sais. Parce que là, on parle d'appel à projet, concertation. Au début, le ministère de l'Environnement, au niveau fédéral et provincial, les deux paliers gouvernement, ils ont signé des engagements internationaux. Fait autour de 2022. Puis, ils ont signé pour conserver, protéger 30 % du territoire. Fait que c'est autant terrestre que marin.
0: Mm-hmm.
1: Puis nous, en fait, on s'occupe de... on a été mandaté ensuite de ça par le ministère de l'Environnement pour faire la concertation concernant le marin.
0: Oui.
1: Mais il y a le même processus qui se fait en ce moment pour aussi le terrestre. Fait que ça se peut que les citoyens en entendent parler concernant les aires protégées au niveau terrestre avec le CRE du Bas-Saint-Laurent.
0: OK.
1: Et nous, on est vraiment marins parce que on, t'sais, en fait, le comité Z de l'estuaire travaille énormément avec différents acteurs au niveau marin, au niveau riverain. Fait qu'on est vraiment implanté dans le secteur depuis plusieurs années. Puis aussi, on a la concertation dans notre ADN parce qu'on a une table de concertation régionale là, aussi depuis plusieurs années. Puis en gros, c'est ça, après cet engagement, là, si je retourne à l'engagement international signé par les deux paliers gouvernement, ben le ministère de l'Environnement au niveau provincial a lancé un appel à projet. Fait qu'il a demandé à des organismes et aussi des citoyens, finalement, de trouver des sites qui seraient intéressants pour des aires marines protégées. Puis ici, au Bas-Saint-Laurent, il y a eu deux sites qui ont été proposés. Donc, les sites sont vraiment un à côté de l'autre. Et on peut, les sites sont situés, dans le fond, c'est la baie de Rimouski, donc du parc du Bic, qui s'en va jusqu'à Pointe-Aubert. Ça, c'est le premier site qui a été proposé. Puis le deuxième site qui a été proposé pour l'aire marine protégée, c'est comme un petit site qui était vraiment au niveau de la municipalité là, de Saint-Cloud, qui continue là, de Pointe-Aubert jusqu'au bout de la municipalité de Saint-Cloud.
0: Okay.
1: Après ces deux propositions-là qui ont été proposées, ben là, le ministère de l'Environnement il a dit, ben, on veut savoir ce que la population en pense. On veut connaître leurs valeurs, on veut savoir c'est comment ils utilisent le territoire, parce que tu sais ils ont pas fait OK, on va imposer une aire marine protégée. T'sais. Dans le processus du ministère de l'Environnement pour la création d'aire marine protégée, faut aller tenter le pouls, comme on pourrait dire, auprès des citoyens, des usagers du secteur. Fait qu'ils nous ont mandaté à ce moment-là le comité de faire la concertation.
0: OK. Et lorsqu'on fait cette concertation, comment est l'appel aux gens? Comment les gens reçoivent justement se sentent interpellés, se sentent... comment est-ce qu'on arrive à réunir les opinions et les multiples réalités de chacun, non?
1: Ouais, c'est vraiment intéressant. En fond, c'est un beau partage, des beaux échanges qui se fait. Puis, en fait, là, c'est vraiment mon travail. Moi, en tant que chargée de projet, j'ai mobilisé. Fait que j'ai fait énormément d'appels. Fait que, ouais, j'ai vérifié auprès de différents secteurs. Fait que, tu sais, là, autour de la table de concertation, ce qu'on veut, c'est avoir différents secteurs. Tu sais, on veut pas juste justement les organismes en environnement. On veut aussi les municipalités. On veut ensuite de ça tout ce qui est organisme aussi économique. Fait que, tu sais, communautaire. Aussi, on a demandé aux Premières Nations d'avoir un siège. C'est fait qu'on était chercher différents communautés qui utilisaient le territoire. Puis là, ben c'est ça. Ça a été un peu, là, c'est comme un casse-tête, en fait. Fait que là, je regardais la carte, j'ai été voir qui utilise le territoire. Puis là, tu sais, ça se fait quand même assez bien parce que tous les acteurs se connaissent. Ouais, fait qu'à un moment donné, ils donnent le nom de telle personne puis dit là, la municipalité aussi telle, la MRC aussi nous a beaucoup aidés. Mm-hmm. Tu sais, en fait, qu'on avait comme un peu une cartographie du territoire, si on peut dire, des usages. Ouais. Puis là, ensuite de ça, ben moi, j'ai appelé les gens. Puis, sérieusement, la réponse, elle a été quand même assez bonne. Tout le monde s'est présenté. Puis, il y a vraiment, tu sais, au sein de cette table-là, c'était vraiment, j'ai adoré ça, faire ce projet-là. Puis, au sein de cette table-là, les gens, ils ont vraiment discuté ensemble. Les échanges, là, ils étaient vraiment beaux. Puis, là, on pointait des enjeux. Puis, là, les différents secteurs discutaient ensemble en disant, OK, mais nous, on utilise le territoire comme ça. On veut protéger, mais on veut pas. Tu sais, il y avait vraiment un besoin aussi que les activités soient aussi maintenues au sein de l'aire marine protégée. Là. Ça, c'était vraiment clair par les représentants. Là. Comme je disais, la cloche de verre, c'était aucunement considéré. Là.
0: On retrouve Mélissa Tremblay du comité ZIP du Sud de l'Estuaire après Ariane Moffat, la météo, un bloc publicitaire et on revient tout de suite. Soyez là.

0: s'en vient à grands pas. Donc, mercredi, ce sera aussi du soleil en alternance de soleil et de nuages. Un beau maximum à 23 degrés. Le soleil se couche à 20h33, de retour demain matin à 4h33. Et actuellement, dans le Grand Rimouski et la Métis, il fait 15 degrés. 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
1: Voilà que je vous diffuse la deuxième partie de ma rencontre avec Mélissa Tremblay du comité ZIP du Sud de l'Estuaire. On parle d'aire marine protégée. On y va.
0: OK. Alors là, c'était dans la période de concertation. Et puis, le territoire a été défini. Les étapes suivantes, c'est quoi? Alors toi, j'imagine que dans ton travail, tu émets un rapport de tout ça. Et qu'est-ce qui arrive ensuite?
2: Ben c'est ça. T'sais, dans le fond, là, ensemble, on a beaucoup discuté. Il y a eu quatre tables de concertation qui ont été faites. Et là, je suis vraiment à la fin. Je suis justement à la rédaction de mon rapport. Là. Mm-hmm. Je suis en train de faire ce qu'on appelle, en gros, là, c'est une table de concertation qui a été mise en place parce que le gouvernement, ben, en plus d'avoir le pouls, mais avait pas de projet, tu sais. Fait que les représentants devaient de façon consensuelle, tu sais, de façon collective, faire des recommandations au ministère de l'Environnement. Puis, en gros, on est au début du processus. Fait que là, on a monté un projet. Les représentants ont décidé des objectifs. Puis ensuite de ça, ils ont aussi mis en place qu'est-ce qu'on veut protéger, qu'est-ce qui était important pour les représentants de protéger. Par exemple, tu mentionnais tantôt le lien avec la pêche commerciale, la pêche récréative, le ouais. lien aussi avec les activités nautiques, l'île Saint-Barnabé. Il y a plusieurs choses qui ont ressorti de cette table-là intéressante ou qui avaient vraiment un attachement, le représentant mm-hmm. avait un attachement. Qu'est-ce qu'on veut protéger? Puis ensuite de ça, ben c'est ça, il y avait aussi mettre les mesures en lien à ça. Fait que, tu sais, qu'est-ce qu'on veut protéger? Puis comment on veut arriver à protéger finalement ces objectifs-là?
0: Ouais.
2: Fait qu'on a mis des mesures en place. Ça va être des recommandations qu'on va transmettre finalement au ministère de l'Environnement. Ça, c'est le début du processus. Après, le ministère de l'Environnement va prendre ça, va mettre ça dans sa valise, va aller en consultation publique. Ça, c'est fait qu'il va y avoir des consultations. Ça veut dire qu'ils vont arriver avec ce projet-là, puis ils vont aller voir au niveau du public au plus large. Finalement, mm-hmm. il va y avoir aussi des consultations au niveau autochtone.
0: Ouais.
2: Puis ensuite de ça, il va y avoir aussi une analyse qui va se faire plus finement en différents ministères. Parce que là, on parle marin, oui, et le provincial, mais aussi ses champs de compétences fédérales. Fait que le ministère au gouvernement fédéral et aussi le gouvernement provincial doivent discuter ouais. entre eux là, pour justement arriver là, à s'arrimer, là, si on pourrait dire.
0: Il y a deux questions qui me viennent en tête. Premièrement, de se rassembler comme ça autour d'une table et dans cette volonté de bien s'entendre que tu nous as décrit tantôt, les gens qui étaient très collaborateurs dans ce projet-là avaient été de bonne foi. Est-ce que juste le fait de se rassembler, de faire une prise de conscience collective, c'est déjà un pas concret vers les aires marines protégées, ce souhait-là, que les gens se rassemblent et qu'ils prennent peut-être plus
1: une conscience des autres et de comment on aborde nos occupations avec le fleuve, là?
2: Ben, c'est sûr, certain que, tu sais, les représentants, tu sais, je parle toujours des représentants parce que c'est vraiment, tu sais, je veux vraiment que ce soit leur voix qui soit entendue à travers ce projet-là. Parce que si tu me le demandes à moi, c'est sûr que, tu sais, je vais dire oui. Mais, tu pourrais le couper, ça. Non, mais, en tout cas, si je parle des représentants, tu sais, c'est sûr, certain qu'il y avait une envie d'en discuter, tu sais. C'est sûr, tu sais, autant différents secteurs avaient envie de discuter parce qu'ils veulent protéger le territoire. Tu sais, il y a vraiment un grand attachement. Moi, ça m'a vraiment impressionné à quel point les gens connaissaient leur territoire, puis aussi quand même ce que les autres font, tu sais, que ça veut dire l'observation des oiseaux, les marais salés, tu sais, le fait que oui, effectivement, Rimouski est un corridor vraiment important au niveau de la migration des oiseaux. Tu sais, tu vois que les représentants étaient tous au courant de ça. Mm-hmm. Puis il y avait un souci, OK? Fait que là, nous, on a un usage du territoire, tu sais, que ce soit les activités aquatiques ou économiques, puis ils voulaient parler avec les autres pour savoir, bon, ben, qu'est-ce qui manque pour qu'on puisse protéger ce territoire-là? Fait que c'est ça aussi que c'est intéressant parce qu'ils ont emmené l'aire marine protégée à un niveau aussi, tu sais, ils veulent que ça soit un outil pour acquérir plus de données. C'est pas juste dire, OK, on interdit ça. Non, c'est l'utiliser comme un outil de valorisation pour le territoire, le Bas-Saint-Laurent, puis aussi l'utiliser comme étant un outil pour acquérir plus de données. Parce que si on veut protéger un territoire, ben, il faut le comprendre mieux. Fait que c'est sûr que, tu sais, fait que si on veut, parce que c'est ça aussi, tu sais, c'était demander à des gens qui venaient un peu de partout, puis de dire, t'sais, de leur dire tout simplement, ah, mais comment tu veux protéger, de quelle façon on protège, ben c'est difficile quand t'es pas dans ce domaine-là tous les jours, là, t'sais. Ouais. Fait que là, la première question que ces personnes ont là, mais c'est quoi les données scientifiques qu'on a par rapport, t'sais, il y a une chose qui est revenue aussi fréquemment, c'était la qualité de l'eau, t'sais. Avoir une bonne qualité de l'eau, c'est important. Fait que comment on fait pour protéger ou avoir plus de suivi, plus de données? Fait que, tu sais, l'aire marine protégée, ben, va aider. Tu sais, eux, ils veulent que ça devienne un outil pour aider à acquérir plus de données.
1: D'accord. OK. Parce que ça répond à ma deuxième question. Dans le concret, qu'est-ce que ça change? On n'est pas dans les futures listes d'interdiction, justement. C'est de bien connaître ce milieu-là. Et puis de savoir s'il est dans dégradation, s'il va bien, s'il y a une stabilité, qu'est-ce qu'on peut améliorer, est-ce qu'on a fait des erreurs dans le passé et comment corriger ça, là.
2: Exactement.
1: OK. Alors, il y aura consultation, parce qu'il y a eu concertation, hein, on apprend des mots ici. Les consultations et puis recommandations. Et comment ça va revenir? Là, on a parlé de projets. Est-ce qu'il y aura peut-être un financement qui revient avec des projets concrets, justement pour élaborer une carte précise de ce qui se passe sur le territoire, sur le territoire marin?
2: Ouais, ben comme je disais là, ça c'est vraiment pas de mon ressort là, c'est vraiment une question qui va au ministère de l'environnement parce que c'est vraiment eux qui vont justement mettre en place la gouvernance, mettre en place un budget alloué à ça. Tu sais, ils sont vraiment au début là. T'sais, quand je dis qu'on est vraiment au début du processus, c'est vraiment pour tâter le pouls là, tu sais. Pour pas, tu sais, c'est ça le but, c'est pas d'imposer là, c'est ce que il m'expliquait le ministère de l'environnement, pas d'imposer dans la marine protégée. Fait que là ils sont après ça, ils vont voir ce qui est possible d'être fait, tu sais, aussi, tu sais, à travers les différentes consultations publiques, il y a plusieurs choses là, qui viennent jouer en compte, tu sais, les réglementations possibles ou pas, puis, fait que là, après toutes ces analyses-là, ils vont pouvoir dire, ben, on a besoin de ça, on veut mettre ça en place, puis là, on va aller chercher un budget, c'est quoi le budget qu'on a besoin, mais c'est sûr qu'éventuellement, là, ça va venir sur cette partie-là.
1: OK. Alors, ben, moi, je trouve que c'est un projet qui est bien parti, hein? C'est un projet qui s'annonce bien, avec justement cette collaboration, la compréhension des gens aussi. On sait, on les a, ces valeurs-là, puis on souhaite que les gens autour l'aient pour respecter, justement, c'est un milieu qui est important pour la région, dans toutes les facettes touristiques, mais juste aussi identitaire. Je pense qu'on vient habiter ici, dans la région du Bas-Saint-Laurent, dans cette zone-là, surtout, là. c'est parce qu'on adore notre fleuve aussi, mais faut mieux le comprendre aussi, parce qu'il pourrait y avoir aussi une façon de transmettre toutes ces connaissances-là, là, tu sais, d'une communication aux gens, là, au commun des citoyens, là, qui sont peut-être loin de ces questionnements-là, là, tu sais, pour mieux apprendre individuellement, là.
2: Ben oui, c'est ça. Tu sais, il y avait toute une question aussi de sensibilisation. Tu sais, justement, une aire marine protégée, ça arrive avec beaucoup de sensibilisation. Tu sais, si on prend en ce moment l'aire marine protégée au banc des Américains, mais un armement projet, ça implique beaucoup de différentes communautés. Ouais. Ils ont fait une bande dessinée pour justement intéresser les jeunes au secteur. Puis tu sais, fait que c'est pas juste au niveau de l'environnement. Tu sais, quand je disais culturel, ben tu sais, ici, on a quand même la plage blanche, là, qui est hyper importante, t'sais. Fait que juste valoriser cette pêche-là, là, je parle récréative, mais même commerciale, t'sais, les représentants disaient, mais la pêche commerciale fait partie de nos valeurs ici, ouais, dans le Bas-Saint-Laurent. Ouais. Et c'est vraiment important de la valoriser pour qu'elle soit pérenne aussi à long terme, mm-hmm, t'sais. Fait que, t'sais, tout ça, là, rentre en compte, là, dans la mise en place d'une aire marine protégée.
1: Et est-ce que ce projet-là, inspire d'autres territoires? Est-ce qu'il y a d'autres choses qui se fait ailleurs comme ça se fait ici, ce projet-là, de justement bien établir, là, les paramètres, là, pour identifier cette aire marine protégée? Est-ce que ça se fait dans d'autres secteurs au Québec actuellement?
2: Oui. Oui, oui, oui. En fait, je travaille avec d'autres communautés ZIP aussi qui ont le même mandat de concertation que nous. Il y en a aussi en Basse-Côte-Nord, en Gaspésie. Il y a d'autres secteurs, dont le secteur de la baie des Chaleurs, plus au niveau de Gaspésie aussi. Ensuite, il y a aussi au niveau du Saguenay. Fait qu'il y a eu d'autres secteurs. T'sais, nous, là, c'est sûr, là, tantôt, j'ai juste parlé des deux secteurs qui ont été sélectionnés ici dans le Bas-Saint-Laurent, mais effectivement, là, il y a eu d'autres secteurs, parce que, comme je disais au début, il y a un engagement quand même à l'international. Fait que le gouvernement veut atteindre, ouais, ce 30%-là pour 2030. Puis bon, mais il faut pas oublier aussi que, si je peux dire parallèlement, là, mais tu sais, ça, c'est vraiment pas quelque chose que je m'y connais, je pourrais pas en parler, mais tu sais, il y a aussi l'agrandissement du parc marin qui, ouais, vient aussi couvrir, ben, tu sais, qui va venir à côté de notre aire marine protégée. Là. Okay. Fait que tu sais, il y a vraiment ce, mm-hmm, souci-là, là, finalement, de, wow, de protection qui,
1: OK, qui, je trouve ça bien encourageant. Je trouve ça vraiment encourageant. Ça me rassure de savoir qu'il y a des gens qui travaillent à cette conservation de, oui, de la biodiversité, mais aussi de, justement,
2: les... Tu sais, de voir que tous ces gens-là qui ont différents intérêts, différentes visions, tu sais, arrivent autour d'une table et qui sont capables de discuter ensemble, ouais, tu sais, pendant plusieurs heures, tu sais, puis de mettre, tu sais, ils se sont engagés, ils ont mis du temps, tu sais, c'était vraiment, tu sais, nous, là, tu sais, je veux dire, on les remercie, là, vraiment chaleureusement, là, pour tout leur temps qu'ils ont donné, là.
1: Et je te remercie, toi, Mélissa Tremblay, chargée de projet au Comité ZIP du Sud de l'Estuaire. C'est un plaisir de jaser avec votre équipe. C'est un plaisir de jaser de ce projet-là avec toi. Merci beaucoup d'avoir été là.
2: Merci beaucoup, Liliane. C'était vraiment un plaisir d'être ici, là, avec toi.
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0: Bienvenue à votre bulletin de nouvelles de l'après-midi de ce 8 juin 2026. Ici, Alphonse Logo, au micro. Le Métis Lab est désormais une réalité depuis son inauguration la semaine dernière à Montjoly. Développé en collaboration avec plusieurs partenaires du milieu, le nouvel espace de création numérique pour la Métis est aménagé à la bibliothèque municipale Jean-Louis Desrosiers de Montjoly. Il s'ouvrira officiellement aux 7 ans et plus à compter du 10 juin prochain. Hubert Desberges.
1: Situé au deuxième étage de la bibliothèque Jean-Louis Desrosiers de Montjoly, le nouvel organisme propose aux résidents de la région de découvrir les possibilités de nombreux outils numériques dont l'accès est souvent limité au grand centre. Monsieur Jonathan Laterreur, directeur général du Métis Lab, nous parle du fonctionnement du laboratoire.
2: En fait, on est ouvert du mercredi au dimanche en formule atelier libre pour découvrir toutes sortes de technologies comme par exemple des ordinateurs ultra puissants, des tablettes électroniques, une machine à découpe au laser, une machine à impression à t-shirt, une machine à impression autocollant. On a plein de belles technologies comme ça, mais ce qui est le plus important, ce sont nos deux TI, les techniciens informatiques qui sont là pour vous accompagner dans vos découvertes. Dans les prochains mois, on va diffuser des ateliers un petit peu plus dirigés.
1: Plus qu'un lieu d'expérimentation, le Métis Lab a également une vocation éducative. Les techniciens sur place ont notamment comme mandat d'aider les personnes moins familières avec le numérique à accomplir certaines tâches informatiques.
2: Il y avait le recensement dernièrement du gouvernement fédéral et puis on pouvait seulement le remplir en ligne. Dans la Métis, on a des problèmes de littératie numérique. Quand on est une personne un peu plus âgée qui n'est pas née avec les technologies, on ne peut pas remplir le recensement. Donc nous ici au Métis Lab, on est là pour recevoir les gens de 7 à 177 ans et pour les aider dans tous leurs besoins numériques et créatifs.
1: L'appui considérable de certains partenaires publics, notamment de la MRC, via une entente avec le ministère des Affaires municipales et de l'Habitation, a permis d'amasser plus d'un million de dollars qui ont été nécessaires à l'achat de matériel informatique et à la création des deux emplois de techniciens. On écoute l'un d'eux nous parler de son rôle ainsi que de la puissance des nouveaux ordinateurs disponibles.
3: Moi, mon rôle, dans le fond, c'est de m'assurer que l'équipement fonctionne, que les jeunes et moins jeunes soient en mesure d'accomplir leurs projets et de réussir les ateliers proposés. On a des grosses machines au niveau des tours, des PC faites pour rouler des grosses performances. Fait que combien de fois plus qu'un ordi de bureau? Probablement 15 ou 20 fois plus.
1: C'était Hubert Teberge de Flow FM pour le programme IJL.
0: C'est ce mardi 9 juin 2026 que s'ouvre à Rivière-du-Loup la rencontre des PME du Bas-Saint-Laurent. Porté par le collectif régional de développement du Bas-Saint-Laurent via l'espace PME Innovation, cette rencontre réunira sur 2 jours les chefs d'entreprise, les experts technologiques et les acteurs du développement économique régional pour mettre en lumière les réussites, partager des solutions et inspirer de nouvelles collaborations. Ces derniers jours, alors que se préparait ce grand rendez-vous de l'innovation de l'Est du Québec, l'une des entreprises phares de l'innovation technologique de la région, Québec Tech, a entrepris d'aller à la rencontre des PME du Bas-Saint-Laurent pour explorer avec eux des pistes concrètes d'adoption technologique. Pourquoi c'est si important d'aller vers les PME alors que généralement c'est le contraire qu'on pouvait espérer? Richard Chénier, directeur général de Québec Tech, nous affirme que c'est parce qu'il existe beaucoup de technologies au jour d'aujourd'hui qui peuvent leur permettre d'aller plus vite dans leur productivité.
4: Au niveau des PME, il y a plein de solutions qui existent déjà qui leur permettraient d'aller beaucoup plus vite, de faire plus avec mieux. Que ce soit un logiciel RH, un logiciel de gestion des contacts clients, de comptabilité, d'utilisation de l'intelligence artificielle, de robotique, de capteurs. Aujourd'hui, la technologie est rendue accessible. Et au Québec, on fait de la belle technologie. Donc, pourquoi pas profiter de notre talent et intégrer davantage de technologies québécoises dans nos entreprises un peu partout.
5: Qu'est-ce que Québec Tech propose justement pour améliorer le fonctionnement des PME?
4: Avec le Fonds de solidarité du Québec et Investissement Québec, au début janvier, on a lancé un mouvement qui s'appelle J'adopte le Québec Tech, dont l'objectif est d'accélérer les maillages entre des entreprises technologiques québécoises innovantes et des entreprises et des PME établies un peu partout au Québec. Donc, ce qu'on offre principalement, c'est faciliter cette interconnexion-là entre ces deux univers-là de façon simple, efficace, rapide.
0: Tout de suite, la note sportive de ce bulletin, c'est avec vous, Émile Clouet.
6: Dans la Ligue de hockey junior maritime Québec, le repêchage avait lieu vendredi soir et samedi dans la journée. Et c'est l'Océanique qui a volé le spectacle. Lors du premier tour, l'Enix possédait le 18e choix total uniquement. Et à la fin de la soirée, Danny Dupont n'a même pas sélectionné avec ce choix. Il a fait l'acquisition des choix numéro 8 et 10 dans ce repêchage. Le 8e complétait la transaction de Liam Lefebvre. Et donc, avec le 8e choix au total de l'encart 2026 de la LHJMQ, l'équipe de toute une région sélectionne
7: les Albatros du Collège Notre-Dame, Justin Gagnon.
6: Et le prochain choix de l'Océanique venait 10 choix plus tard, au numéro 18. Mais alors que les Phoenix de Sherbrooke a sélectionné Damien Leduc, Danny Dupont a effectué une transaction avec les Foreurs de Val-d'Or pour le choix numéro 10. En retour, les Knicks ont cédé notamment le choix de première ronde de l'Armada de Blainville-Boisbriand l'an prochain. Et avec le 10e choix au total, les Knicks ont sélectionné l'attaquant Max Bryan, qui a reçu une belle ovation de la foule. Lui qui a été le premier joueur local à se faire repêcher. Lui qui vient de Fall River, en Nouvelle-Écosse. Et repêchage se tenait à Halifax. Ce seront finalement 15 joueurs sélectionnés par l'Océanique, notamment deux joueurs des élites de Jonquière, Xavier Gervais, 74e au total, et Alexis Blanchette, 30e au total, 162e au total. L'Océanique a fait vivre un très beau moment à une famille qu'il connaît déjà très bien. Henri Lasselle, le frère de William, était disponible au repêchage, et lorsqu'il est disponible à ce rang, Henri Lasselle est maintenant un membre de l'Océanique. Son frère William, présent samedi, était très fier de son frère.
0: Ce sera tout pour ce bulletin de nouvelles. Merci de l'avoir suivi. 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

0: nuageux, 30% de probabilité d'averse au courant de la nuit avec un minimum à 14 degrés. Demain mardi, alternance de soleil et de nuages. On va avoir un dégagement le matin, un maximum prévu à 26 degrés, facteur index à 30 et indice UV à 7 ou élevé. Mercredi, alternance de soleil et de nuages, un maximum à 23 degrés. C'est un beau début de semaine et actuellement, dans le Grand Rimouski de la Métis, il fait 17 degrés.
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0: quelles sont les activités à prévoir cette semaine? Voici l'agenda de Flo 96.5.
1: On vous invite au bingo Saint-Germain-de-Rimouski, à la cathédrale, à la salle Marcel Gagné, tous les mercredis à 19h. C'est au profit de la fabrique pour la cathédrale. L'ouverture des portes se fait à 17h15 et on joue à 19h. L'entrée se fait par la rue des Marguilliers. Plusieurs façons de gagner et un lot cumulatif pour cette semaine de 2 700 $ si gagné en dedans de 51 boules et moins. Ce bingo s'adresse aux 18 ans et plus seulement. Pour information, 88-724-45-45. Le Club des Semeurs de joie vous invite à venir danser en ligne et en couple pour la dernière soirée de la saison ce dimanche 7 juin avec René Morin à l'animation et à la musique à compter de 19h15. C'est au Centre communautaire Saint-Pédis, au 280 boulevard Arthur-Louis-Est à Rimouski. Le club vous offrira un petit goûter durant la soirée. C'est une invitation à vous tous et à vous toutes. Il y aura un souper de la pêche qui se tiendra le samedi 6 juin prochain à la salle des Chevaliers Colons au 405 Chemin du Chénier à Saint-Narcisse. Le tout débutera à 17h au coût de 30 $ pour les personnes adultes et 6-12 ans, ce sera au coût de 15 $ et c'est gratuit pour les moins de 6 ans. De nombreux prix présents seront remis sur place. Ce sera suivi d'une soirée dansante animée par Madame Nadia Gagné. C'est une invitation à toute la population. Une invitation des Chevaliers de Colomb de Saint-Narcisse. Don Rémy vous invite à venir danser et vous amuser tous les samedis soirs au 317 de la cathédrale à l'arrière du Presto Pizzeria à la salle Romuald Saint-Pierre. Le début des danses à 19h30 et danse canadienne à partir de 20h. Avec musicien Louise Gagné à l'animation, votre présidente vous remercie et vous invite à participer en grand nombre. Et voilà ce qui compose notre édition de l'agenda pour aujourd'hui.
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1: À vendre un escabeau de 8 pieds, grade 2, c'est à l'état neuf. On a aussi divers outils pour bricoleurs tels que marteaux, pinces et bien d'autres objets. On a deux projecteurs de travail. Pour information, 418-730-3591. 88-730-3591. C'est ce qui complète l'édition des petites annonces du 96.5.

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Il y a un événement qui est probablement incontournable si vous êtes passionné du monde maritime. On a un chantier maritime à Les Méchins qui est pas très loin de chez nous. Il y a une journée porte ouverte ce samedi de 10h à 15h. Alors, si vous êtes passionné, si vous pensez peut-être changer de métier ou si vous êtes attiré par ce monde-là, ben vous pouvez aller simplement visiter le chantier maritime Océan à Les Méchins. Alors, c'est une porte ouverte en fin de semaine ce samedi de 10h à 15h. Et puis, tout le monde est invité à aller voir ce chantier maritime et on se prépare à plonger justement au cœur du chantier. Cale sèche géante, accès exclusif aux ateliers, recruteurs aussi sur place pour décrocher votre prochain défi. Prochain emploi, c'est peut-être ça. Alors, on vous invite en grand nombre au programme. Il y aura visite du chantier, de ces installations impressionnantes, des rencontres avec les équipes, des experts sur place et des opportunités d'emploi sur place. Vous pouvez apporter votre CV, ce sera déjà fait. Et café-collation, et on vous invite aussi à des échanges dans une ambiance de convivialité. Alors, c'est rare qu'on a accès à ce chantier, mais ça se passe en fin de semaine, ce samedi, de 10h à 15h. En musique maintenant avec Mia Martina.

Il y aura consultation publique du côté de Les Hauteurs qui invite toute la population à participer à une consultation afin de discuter de projets, d'enjeux importants pour l'avenir de la communauté, de la municipalité de Les Hauteurs. C'est un rendez-vous important pour ceux et celles qui sont citoyens intéressés à peut-être apporter un petit vent de changement. Ce dimanche 14 juin, on se donne rendez-vous à 10h30 à la salle municipale. C'est au 50 rue de l'Église. Le brunch gratuit sur place pour vous. Alors, on vous invite à venir échanger avec les élus, partager vos idées et contribuer au développement de la municipalité dans une ambiance conviviale. Alors, c'est un rendez-vous un peu pour sortir des idées et peut-être en construire de nouvelles quand on se rassemble comme ça. Une idée qui se joint à une autre, ça peut donner un très, très beau projet, un projet intéressant de développement de cette belle municipalité, Les Hauteurs. Alors, c'est dimanche 14 juin à la salle municipale à 10h30.

0: Nuit, il y aura un dégagement, ça devient partiellement nuageux. 30% de probabilité d'averse au courant de la nuit, un minimum à 14 degrés. Demain mardi, du soleil avec des nuages. Et ça se dégage aussi par la suite avec un maximum à 26 degrés. Pour la nuit de mardi à mercredi, passage nuageux, minimum à 17 degrés mercredi. Alternance de soleil et de nuages, un maximum à 23. Alors les prochaines heures, les prochains jours, ça sera très confortable. Retour des nuages prévus un peu plus tard au courant de la semaine, mais pour l'instant, dans les prochains jours, c'est toujours du soleil, des nuages comme ça, avec des beaux maximums bien intéressants. 20h33, l'heure du coucher du soleil ce soir et de retour demain matin à 4h33 minutes. On gagne en luminosité encore une fois quelques minutes. Et puis actuellement, dans le Grand Rimouski et la Métis, il fait 17 degrés.
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Ce sera Danny Fro qui sera avec vous dès 16h. Merci beaucoup d'avoir été là. Je vous souhaite une très, très belle soirée. C'était Liliane Bussière avec vous. De retour demain pour une autre émission L'Effet Flow en direct de la Métis dès 13h. Soyez là.

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0: Bonjour à toutes et à tous, bienvenue à votre bulletin de nouvelles régionales sur Flow 96.5, Alphonse Logo au micro. Dans tout le Québec, à compter de ce lundi jusqu'au 14 juin, les policiers du Québec intensifieront les interventions sur nos routes contre la vitesse, notamment en zone de chantier. C'est dans le cadre de l'opération nationale concertée Vitesse et chantier routier, placée cette année sous le thème « On est tous responsables de notre conduite ». L'initiative vise, selon la SQ, dans un communiqué, à sensibiliser les conducteurs aux risques liés à la vitesse. Selon les données basées sur un total de 400 décès, affirme la SQ, une diminution de la vitesse moyenne de circulation de 5 km permettrait de réduire annuellement de 15% le nombre de collisions, soit 12 décès en moins pour une réduction de 1 km/h, 60 décès en moins pour une réduction de 5 km/h et 120 décès en moins pour une réduction de 10 km/h. Enfin, précise la Sûreté du Québec, si chaque conducteur réduisait sa vitesse moyenne, le nombre de blessures et de décès sur les routes du Québec diminuerait considérablement. C'est ce mardi 9 juin 2026 que s'ouvre à Rivière-du-Loup la rencontre des PME du Bas-Saint-Laurent, portée par le collectif régional de développement du Bas-Saint-Laurent via l'espace PME Innovation. Cette rencontre réunira sur 2 jours les chefs d'entreprise, les experts technologiques et les acteurs du développement économique régional pour mettre en lumière les réussites, partager des solutions et inspirer de nouvelles collaborations. Ces derniers jours, alors que se préparait ce grand rendez-vous de l'innovation de l'Est du Québec, l'une des entreprises phares de l'innovation technologique de la région, Québec Tech, a entrepris d'aller à la rencontre des PME du Bas-Saint-Laurent pour explorer avec eux des pistes concrètes d'adoption technologique. Pourquoi c'est si important d'aller vers les PME alors que généralement c'est le contraire qu'on pouvait espérer? Richard Chénier, directeur général de Québec Tech, nous affirme que c'est parce qu'il existe beaucoup de technologies au jour d'aujourd'hui qui peuvent leur permettre d'aller plus vite dans leur productivité. Richard Chénier, qu'on écoute.
1: Les technologies, parfois, ça fait peur. On voit tout ce qui se passe dans les médias avec les risques associés aux technologies. Mais par contre, quand on vient au niveau des PME, il y a plein de solutions qui existent déjà qui leur permettraient d'aller beaucoup plus vite, de faire plus avec mieux. Que ce soit un logiciel RH, un logiciel de gestion des contacts clients, de comptabilité, d'utilisation de l'intelligence artificielle, de robotique, de capteurs. Aujourd'hui, la technologie est rendue accessible. Et au Québec, on fait de la belle technologie. Donc, pourquoi pas profiter de notre talent et intégrer davantage de technologies québécoises dans nos entreprises un peu partout.
2: Qu'est-ce que Québec Tech propose justement maintenant pour améliorer le fonctionnement des PME?
1: Avec le Fonds de solidarité du Québec et Investissement Québec, au début janvier, on a lancé un mouvement qui s'appelle J'adopte le Québec Tech, dont l'objectif est d'accélérer les maillages entre des entreprises technologiques québécoises innovantes et des entreprises et des PME établies un peu partout au Québec. Donc, ce qu'on offre principalement, c'est faciliter cette interconnexion-là entre ces deux univers-là de façon simple, efficace, rapide.
0: Richard Chénier animera d'ailleurs le 10 juin prochain une conférence au rendez-vous de l'innovation de l'Est du Québec portant sur le thème « Et si les startups du Québec se mettaient au service de notre productivité ?» Il y abordera notamment comment les PME peuvent identifier parmi l'offre locale des startups les solutions les mieux adaptées à leurs besoins opérationnels concrets et pourquoi miser sur la technologie québécoise représente souvent l'option la plus rapide à déployer et la plus facile à maintenir. Le Métis Lab est désormais une réalité depuis son inauguration la semaine dernière à Montjoly. Développé en collaboration avec plusieurs partenaires du milieu, le nouvel espace de création numérique pour la Métis est aménagé à la bibliothèque municipale Jean-Louis Desrosiers de Montjoly. Il s'ouvrira officiellement aux 7 ans et plus à compter du 10 juin prochain. Hubert Desberges.
3: Situé au 2e étage de la bibliothèque Jean-Louis Desrosiers de Montjoly, le nouvel organisme propose aux résidents de la région de découvrir les possibilités de nombreux outils numériques dont l'accès est souvent limité au grand centre. Monsieur Jonathan Laterreur, directeur général du Métis Lab, nous parle du fonctionnement du laboratoire.
4: En fait, on est ouvert du mercredi au dimanche en formule atelier libre pour découvrir toutes sortes de technologies comme par exemple des ordinateurs ultra puissants, des tablettes électroniques, une machine à découpe au laser, une machine à impression à t-shirt, une machine d'impression autocollant. On a plein de belles technologies comme ça, mais ce qui est le plus important, ce sont nos deux TI, les techniciens informatiques qui sont là pour vous accompagner dans vos découvertes. Dans les prochains mois, on va diffuser des ateliers un petit peu plus dirigés.
3: Plus qu'un lieu d'expérimentation, le Métis Lab a également une vocation éducative. Les techniciens sur place ont notamment comme mandat d'aider les personnes moins familières avec le numérique à accomplir certaines tâches informatiques.
4: Il y avait le recensement dernièrement du gouvernement fédéral et puis on pouvait seulement le remplir en ligne. Dans la Métis, on a des problèmes de littératie numérique. Quand on est une personne un peu plus âgée qui n'est pas née avec les technologies, on ne peut pas remplir le recensement. Donc nous ici au Métis Lab, on est là pour recevoir les gens de 7 à 177 ans et pour les aider dans tous leurs besoins numériques et créatifs.
3: L'appui considérable de certains partenaires publics, notamment de la MRC, via une entente avec le ministère des Affaires municipales et de l'Habitation, a permis d'amasser plus d'un million de dollars qui ont été nécessaires à l'achat de matériel informatique et à la création des deux emplois de techniciens. On écoute l'un d'eux nous parler de son rôle ainsi que de la puissance des nouveaux ordinateurs disponibles.
5: Moi, mon rôle, dans le fond, c'est de m'assurer que l'équipement fonctionne, que les jeunes et moins jeunes soient en mesure d'accomplir leurs projets et de réussir les ateliers proposés. Là. On a des grosses machines au niveau des tours, des PC faites pour rouler des grosses performances. Fait que combien de fois plus qu'un ordi de bureau? Probablement 15 à 20 fois plus.
3: C'était Hubert Héberge de Flow FM pour le programme IJL.
0: Ce sera tout pour ce bulletin de nouvelles. Merci de l'avoir suivi. 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
6: Partiellement nuageux avec un minimum pour la nuit prochaine de 14 degrés. Demain, un dégagement des vents d'ouest à 20 km/h. Maximum de 26, humidex demain de 30 degrés. Mercredi, alternance de soleil et nuages, maximum de 22. Jeudi, ensoleillé, maximum de 20. Et vendredi, ensoleillé, maximum de 21 degrés. Il est 16h07 dans Rimouski, dans la Métis, et il fait 20 degrés.
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sans accord avec Stéphanie Afro Express, édition du lundi 8 juin. Bonjour, bienvenue. Aujourd'hui à l'émission, le procès de Claude Doiron s'est ouvert ce matin au palais de justice de Percé. Patrick Bruel a été placé en garde à vue ce matin. Y a-t-il de la place pour deux télévisions généralistes au Québec? Quand je parle de télévision généraliste, je fais référence entre autres à TVA et à Novo. À 16h30 et 17h30, ce sont les sports avec Émile Clouet. Et à 17h, votre prochain bulletin de nouvelles régionales avec Alphonse Legault. Voici la musique de Ellie Rose.

0: C'était Nino avec Summer Days sur les ondes de Flow 96.5. 16h20, le procès de Claude Doiron s'est ouvert ce matin au palais de justice de Percé. L'ancien porte-parole de la Sûreté du Québec en Gaspésie, Île-de-la-Madeleine et au Bas-Saint-Laurent fait face à des accusations d'agression sexuelle, de contacts sexuels et d'incitation à des contacts sexuels sur une personne mineure de moins de 14 ans. Les faits reprochés remontent à 1988 à Cloridorme, en Gaspésie. Le procès qui se déroule devant juge seul doit s'étendre sur une période de 2 semaines. 2 témoins ont été assignés par la poursuite. À l'époque des événements allégués, Claude Doiron n'était pas encore à l'emploi de la Sûreté du Québec. Aujourd'hui, âgé de 63 ans, il a été suspendu à demi-solde après son arrestation. C'était en juin 2023, survenu quelques jours avant sa retraite. La Sûreté du Québec dit ne pas commenter le dossier par respect pour les procédures en cours. 16h21, après la pause, Sylvain Cossette à 16h30. Je vous invite à ne pas manquer les sports avec Émile Clouet.
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1: Dans la Ligue de hockey junior maritime Québec, le repêchage avait lieu vendredi soir et samedi dans la journée. Et c'est l'Océanique qui a volé le spectacle. Lors du premier tour, les Knicks possédaient le 18e choix au total uniquement. Et à la fin de la soirée, Danny Dupont n'a

0: même pas sélectionné avec ce choix. Il a fait l'acquisition des choix numéro 8 et 10 dans ce repêchage. Le 8e complétait la transaction de Liam Lefebvre. Et donc, avec le 8e choix au total de l'enquête 2026 de la LHJMQ, l'équipe de toute une région sélectionne
1: les albatros du Collège Notre-Dame, Justin Gagnon.
0: Et le prochain choix de l'Océanique venait 10 choix plus tard, au numéro 18. Mais alors que les Phoenix de Sherbrooke a sélectionné Damien Leduc, Danny Dupont a effectué une transaction avec les Foreurs de Val-d'Or pour le choix numéro 10. En retour, les Knicks ont cédé notamment le choix de première ronde de l'Armada de Blainville-Boisbriand l'an prochain. Et avec le 10e choix au total, les Knicks ont sélectionné l'attaquant Max Bryan, qui a reçu une belle ovation de la foule. Lui qui a été le premier joueur local à se faire repêcher. Lui qui vient de Fall River, en Nouvelle-Écosse. Et le repêchage se tenait à Halifax. Ce seront finalement 15 joueurs sélectionnés par l'Océanique, notamment deux joueurs des Élites de Jonquière, Xavier Gervais, 74e au total, et Alexis Blanchette, 30e au total. Sinon, l'équipe de toute une région amènera beaucoup d'Américains à Rimouski, notamment à Carter Felt, Brandon Martin, Braden Woodley et Alex Wang, pour ne nommer que ceux-là. Et au 9e tour, 162e au total, l'Océanique a fait vivre un très beau moment à une famille qu'il connaît déjà très bien. Henri Lasselle, le frère de William, était disponible au repêchage et lorsque disponible à ce rang, Henri Lasselle est maintenant un membre de l'Océanique. Son frère William, présent samedi, était très fier de son frère. Et dans la Ligue nationale de hockey, la finale de la Coupe Stanley fait relâche ce soir et reprend seulement mardi pour le 4e match de la série finale. Lors de la dernière rencontre, samedi, les Golden Knights ont plié, mais n'ont pas cassé. En avant, 4-0 en troisième période, les Hurricanes ont marqué 4 fois en quelques 11 minutes de jeu. La partie s'est finalement terminée en deuxième période de prolongation. Shea Theodore, sur un but excessivement chanceux, a donné la victoire à son équipe par la marque de 5-4. Mitch Marner a récolté 3 buts et une passe dans la victoire des siens. Il se donne donc une sérieuse option sur le trophée Conn Smythe. Du côté des Hurricanes, le gardien de but Frederick Anderson a été retiré de la rencontre en deuxième période. Il a été remplacé par Brandon Bossy. Et sinon, sur le circuit de l'ATP, le deuxième grand chelem de la saison est maintenant terminé. Alexander Zverev remporte le tournoi de Roland-Garros. Pour l'Allemand, c'est une première victoire en grand chelem depuis le début de sa carrière. Chez les dames, c'est également une première victoire en grand chelem pour la jeune russe de 19 ans, Mira Andreeva. Et en terminant, en fin de semaine avait lieu le grand prix le plus mythique de la saison de Formule 1, celui de Monaco. Et pour une 6e fois consécutive, les Flèches d'argent l'ont emporté. Le jeune Kimi Antonelli réclame une 5e victoire consécutive alors que son coéquipier George Russell termine en dehors des points. Le championnat est en train de glisser des mains de George Russell qui perd la 2e position au championnat pilote aux mains de Lewis Hamilton qui lui a terminé 2e dans les rues de Monaco. Isaac Hadjar complète le controversé podium alors que Pierre Gasly a été victime d'une pénalité pour avoir été trop vite dans la voie des puits. Le prochain rendez-vous du Grand Cirque de la Formule 1, c'est à Barcelone, en Espagne, dès ce vendredi, samedi et dimanche. C'était Émile Clouet pour vos sports.

partiellement nuageux avec un minimum de 14 degrés. Demain, mardi, un dégagement le matin. Des vents d'ouest à 20 km/h. Maximum prévu de 26 degrés. Un humidex à 30. Pour mercredi, alternance de soleil et nuages. Maximum de 22. Jeudi, ça sera ensoleillé avec un maximum de 20 degrés. Vendredi, là aussi, du beau temps. Maximum de 21. Finalement, c'est une semaine pas si mal, mais pas si mal. Il est 16h38 dans Rimouski, dans la Métis. Ben, il fait toujours 20 degrés.

0: 15h49, au Québec, on se pose la question, est-ce que la télévision privée généraliste est en train de frapper un mur financier? TVA et Novo, les deux grands réseaux privés, encaissent des pertes jugées colossales, au point où plusieurs acteurs de l'industrie se demandent carrément s'il reste de la place pour deux chaînes généralistes privées dans notre marché. La recette est connue, hein? Les revenus publicitaires traditionnels s'effondrent pendant que les géants du web comme Netflix, les plateformes de streaming également siphonnent l'attention et siphonnent bien sûr les budgets des annonceurs. Résultat, ben, malgré de bonnes parts de marché, on n'a qu'à penser à TVA, qui a de très bonnes cotes d'écoute, ben, accumule les compressions et des centaines de postes ont déjà été abolis. On y a goûté ici, entre autres, à Rimouski et dans d'autres régions aussi, alors que Novo peine toujours à rentabiliser ses investissements en contenu québécois. Sur le terrain, cette crise touche aussi directement les stations régionales affiliées qui voient leurs revenus et leur financement pour l'information locale vraiment s'amincir, notamment avec la nouvelle répartition du fonds pour les nouvelles locales indépendantes. Et au-delà des chiffres, la vraie question, ben, c'est celle-ci. Si l'une de ces chaînes venait à disparaître ou à se transformer radicalement, quel serait l'impact sur la diversité de l'information et de la création télé d'ici? Bien sûr, la question se pose et je n'ai pas la réponse. Il est 16h50, à venir sur les ondes de Flow, Jean Leloup, Francis de Grandpré. Et tout de suite après, ce sera le moment de vous présenter les actualités régionales avec Alphonse Legault au micro.
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0: Bonjour à toutes et à tous, bienvenue à votre bulletin de nouvelles régionales sur Flo 96.5, Alphonse Logo au micro. Dans tout le Québec, à compter de ce lundi jusqu'au 14 juin, les policiers du Québec intensifieront les interventions sur nos routes contre la vitesse, notamment en zone de chantier. C'est dans le cadre de l'opération nationale concertée Vitesse et chantier routier, placée cette année sous le thème « On est tous responsables de notre conduite ». L'initiative vise, selon la SQ, dans un communiqué, à sensibiliser les conducteurs aux risques liés à la vitesse. Selon les données basées sur un total de 400 décès, affirme la SQ, une diminution de la vitesse moyenne de circulation de 5 km permettrait de réduire annuellement de 15% le nombre de collisions, soit 12 décès en moins pour une réduction de 1 km/h, 60 décès en moins pour une réduction de 5 km/h et 120 décès en moins pour une réduction de 10 km/h. Enfin, précise la Sûreté du Québec, si chaque conducteur réduisait sa vitesse moyenne, le nombre de blessures et de décès sur les routes du Québec diminuerait considérablement. C'est ce mardi 9 juin 2026 que s'ouvre à Rivière-du-Loup la rencontre des PME du Bas-Saint-Laurent, portée par le collectif régional de développement du Bas-Saint-Laurent via l'espace PME Innovation. Cette rencontre réunira sur 2 jours les chefs d'entreprise, les experts technologiques et les acteurs du développement économique régional pour mettre en lumière les réussites, partager des solutions et inspirer de nouvelles collaborations. Ces derniers jours, alors que se préparait ce grand rendez-vous de l'innovation de l'Est du Québec, l'une des entreprises phares de l'innovation technologique de la région, Québec Tech, a entrepris d'aller à la rencontre des PME du Bas-Saint-Laurent pour explorer avec eux des pistes concrètes d'adoption technologique. Pourquoi c'est si important d'aller vers les PME alors que généralement c'est le contraire qu'on pouvait espérer? Richard Chénier, directeur général de Québec Tech, nous affirme que c'est parce qu'il existe beaucoup de technologies au jour d'aujourd'hui qui peuvent leur permettre d'aller plus vite dans leur productivité. Richard Chénier, qu'on écoute.
1: Les technologies, parfois, ça fait peur. On voit tout ce qui se passe dans les médias avec les risques associés aux technologies. Mais par contre, quand on vient au niveau des PME, il y a plein de solutions qui existent déjà qui leur permettraient d'aller beaucoup plus vite, de faire plus avec mieux. Que ce soit un logiciel RH, un logiciel de gestion des contacts clients, de comptabilité, d'utilisation de l'intelligence artificielle, de robotique, de capteurs. Aujourd'hui, la technologie est rendue accessible. Et au Québec, on fait de la belle technologie, donc pourquoi pas profiter de notre talent et intégrer davantage de technologies québécoises dans nos entreprises un peu partout.
2: Qu'est-ce que Québec Tech propose justement maintenant pour améliorer le fonctionnement des PME?
1: Avec le Fonds de solidarité du Québec et Investissement Québec, au début janvier, on a lancé un mouvement qui s'appelle J'adopte le Québec Tech, dont l'objectif est d'accélérer les maillages entre des entreprises technologiques québécoises innovantes et des entreprises et des PME établies un peu partout au Québec. Donc, ce qu'on offre principalement, c'est faciliter cette interconnexion-là entre ces deux univers-là de façon simple, efficace, rapide.
0: Richard Chénier animera d'ailleurs le 10 juin prochain une conférence au rendez-vous de l'innovation de l'Est du Québec portant sur le thème « Et si les startups du Québec se mettaient au service de notre productivité ?» Il y abordera notamment comment les PME peuvent identifier parmi l'offre locale des startups les solutions les mieux adaptées à leurs besoins opérationnels concrets et pourquoi miser sur la technologie québécoise représente souvent l'option la plus rapide à déployer et la plus facile à maintenir. Le Mitis Lab est désormais une réalité depuis son inauguration la semaine dernière à Montjoly. Développé en collaboration avec plusieurs partenaires du milieu, le nouvel espace de création numérique pour la Mitis est aménagé à la bibliothèque municipale Jean-Louis Desrosiers de Montjoly. Il s'ouvrira officiellement aux 7 ans et plus à compter du 10 juin prochain. Hubert Desberges.
3: Situé au 2e étage de la bibliothèque Jean-Louis Desrosiers de Montjoly, le nouvel organisme propose aux résidents de la région de découvrir les possibilités de nombreux outils numériques dont l'accès est souvent limité au grand centre. Monsieur Jonathan Laterreur, directeur général du Métis Lab, nous parle du fonctionnement du laboratoire.
4: En fait, on est ouvert du mercredi au dimanche en formule atelier libre pour découvrir toutes sortes de technologies, comme par exemple des ordinateurs ultra-puissants, des tablettes électroniques, une machine à découpe au laser, une machine à impression à t-shirt, une machine à impression autocollant. On a plein de belles technologies comme ça, mais ce qui est le plus important, ce sont nos deux TI, les techniciens informatiques, qui sont là pour vous accompagner dans vos découvertes. Dans les prochains mois, on va diffuser des ateliers un petit peu plus dirigés.
3: Plus qu'un lieu d'expérimentation, le Métis Lab a également une vocation éducative. Les techniciens sur place ont notamment comme mandat d'aider les personnes moins familières avec le numérique à accomplir certaines tâches informatiques.
4: Il y avait le recensement dernièrement du gouvernement fédéral et puis on pouvait seulement le remplir en ligne. Dans la Métis, on a des problèmes de littératie numérique. Quand on est une personne un peu plus âgée qui n'est pas née avec les technologies, on peut pas remplir le recensement. Donc nous ici au Métis Lab, on est là pour recevoir les gens de 7 à 177 ans et pour les aider dans tous leurs besoins numériques et créatifs.
3: L'appui considérable de certains partenaires publics, notamment de la MRC, via une entente avec le ministère des Affaires municipales et de l'Habitation, a permis d'amasser plus d'un million de dollars qui ont été nécessaires à l'achat de matériel informatique et à la création des deux emplois de techniciens. On écoute l'un d'eux nous parler de son rôle ainsi que de la puissance des nouveaux ordinateurs disponibles.
5: Moi, mon rôle, dans le fond, c'est de m'assurer que l'équipement fonctionne, que les jeunes et moins jeunes soient en mesure d'accomplir leurs projets et de réussir les ateliers proposés. Là. On a des grosses machines au niveau des tours, des PC faites pour rouler des grosses performances. Fait que combien de fois plus qu'un ordi de bureau? Probablement 15 à 20 fois plus.
3: C'était Hubert Héberge de Flow FM pour le programme IJL.
0: Ce sera tout pour ce bulletin de nouvelles. Merci de l'avoir suivi. 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
6: Partiellement nuageux pour ce soir et cette nuit avec un minimum de 14 degrés. Demain, un dégagement le matin, des vents d'ouest à 20 km/h, maximum de 26 degrés, à un humidex à 30 degrés pour demain. Mercredi, alternance de soleil et nuages, maximum de 22. Jeudi, ensoleillé, maximum de 20. Et vendredi, ensoleillé, maximum de 21 degrés. 17 h

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notamment sur des accusations d'agression sexuelle et de tentative de viol formulées par trois femmes pour des faits qui auraient eu lieu en 1997 et 2001, ainsi que sur d'autres dénonciations en France et aussi en Belgique. L'artiste conteste l'ensemble des faits qui lui sont reprochés.

0: sur sa carrière avec l'annulation de plusieurs concerts, notamment ici même au Canada et à Montréal. Fouki à venir après la pause à Flo et à 16h30, à 17h30, on parle de sport avec Émile Clouet.
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1: Dans la Ligue de hockey junior maritime Québec, le repêchage avait lieu vendredi soir et samedi dans la journée. Et c'est l'Océanique qui a volé le spectacle. Lors du premier tour, l'Enix possédait le 18e choix au total uniquement. Et à la fin de la soirée, Danny Dupont n'a même pas sélectionné. Avec ce choix, il a fait l'acquisition des choix numéro 8 et 10 dans ce repêchage. Le 8e complétait la transaction de Liam Lefebvre. Et donc, avec le 8e choix au total de l'enquête 2026 de la LHJMQ, l'équipe de toute une région sélectionne
2: les albatros du Collège Notre-Dame, Justin Gagnon.
1: Et le prochain choix de l'Océanique venait 10 choix plus tard, au numéro 18. Mais alors que les Phoenix de Sherbrooke a sélectionné Damien Leduc, Danny Dupont a effectué une transaction avec les Foreurs de Val-d'Or pour le choix numéro 10. En retour, les Knicks ont cédé notamment le choix de première ronde de l'Armada de Blainville-Boisbriand l'an prochain. Et avec le 10e choix au total, les Knicks ont sélectionné l'attaquant Max Bryan, qui a reçu une belle ovation de la foule. Lui qui a été le premier joueur local à se faire repêcher. Lui qui vient de Fall River, en Nouvelle-Écosse. Et le repêchage se tenait à Halifax. Ce seront finalement 15 joueurs sélectionnés par l'Océanique, notamment deux joueurs des élites de Jonquière.

Olivier Gervais, 74e au total, et Alexis Blanchette, 30e au total. Sinon, l'équipe de toute une région amènera beaucoup d'Américains à Rimouski, notamment Carter Feld, Brandon Martin, Braden Woodley et Alex Wang, pour ne nommer que ceux-là. Et au 9e tour, 162e au total, l'Océanique a fait vivre un très beau moment à une famille qu'il connaît déjà très bien. Henri Lasselle, le frère de William, était disponible au repêchage et lorsque disponible à ce rang, Henri Lasselle est maintenant un membre de l'Océanique. Son frère William, présent samedi, était très fier de son frère. Et dans la Ligue nationale de hockey, la finale de la Coupe Stanley fait relâche ce soir et reprend seulement mardi pour le 4e match de la série finale. Lors de la dernière rencontre samedi, les Golden Knights ont plié, mais n'ont pas cassé. En avant, 4-0 en troisième période, les Hurricanes ont marqué 4 fois en quelques 11 minutes de jeu. La partie s'est finalement terminée en deuxième période de prolongation. Shea Theodore, sur un but excessivement chanceux, a donné la victoire à son équipe par la marque de 5-4. Mitch Marner a récolté 3 buts et une passe dans la victoire des siens. Il se donne donc une sérieuse option sur le trophée Conn Smythe. Du côté des Hurricanes, le gardien de but Frederick Anderson a été retiré de la rencontre en deuxième période. Il a été remplacé par Brandon Bossy. Et sinon, sur le circuit de l'ATP, le deuxième grand chelem de la saison est maintenant terminé. Alexander Zverev remporte le tournoi de Roland-Garros. Pour l'Allemand, c'est une première victoire en grand chelem depuis le début de sa carrière. Chez les dames, c'est également une première victoire en grand chelem pour la jeune Russe de 19 ans, Mira Andreeva. Et en terminant, fin de semaine avait lieu le grand prix le plus mythique de la saison de Formule 1, celui de Monaco. Et pour une 6e fois consécutive, les flèches d'argent l'ont emporté. Le jeune Kimi Antonelli réclame une 5e victoire consécutive alors que son coéquipier George Russell termine en dehors des points. Le championnat est en train de glisser des mains de George Russell qui perd la 2e position au championnat pilote aux mains de Lewis Hamilton qui lui a terminé 2e dans les rues de Monaco. Isaac Hadjar complète le contre podium, alors que Pierre Gasly a été victime d'une pénalité pour avoir été trop vite dans la voie des puits. Le prochain rendez-vous du Grand Cirque de la Formule 1, c'est à Barcelone, en Espagne, dès ce vendredi, samedi et dimanche. C'était Émile Clouet pour vos sports.

0: Partiellement nuageux avec un minimum de 14 degrés. Demain, on a un dégagement le matin, des vents d'ouest à 20 km/h, maximum de 26 degrés. Un humidex à 30. Mercredi, alternance de soleil et nuages, maximum de 22. Jeudi, ensoleillé, maximum de 20. Et vendredi, ensoleillé, maximum de 21 degrés. Il est 17h38 dans Rimouski, dans la Métis. Et il fait 19.
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Bonsoir, je m'appelle Marie-Josée Croteau. Je suis conteuse, créatrice du balado Ma vie avec mon père, Michel Noël, mon capitaine, que vous pouvez d'ailleurs écouter sur notre chaîne YouTube. Et désormais, comme quoi il n'est jamais trop tard pour relever des défis, animatrice sur les ondes de votre station préférée. Bienvenue à mon émission « J'ai envie de vous jaser ». De quoi? Il y a tellement de choses qui me passent par la tête. Tiens, ce soir, alors qu'il y a tant d'aînés qui sont seuls, je le sais parce que je me rends régulièrement dans les résidences pour les distraire avec mes histoires un peu fofolles et qui n'ont personne à qui jaser. Je pense à eux. Puis ça me donne le goût de vous parler un peu de ma grand-mère que j'allais aussi visiter dans une résidence lors des dernières années de sa vie. Alice, de son petit nom, était pas grande, mais je peux vous dire qu'elle se laissait pas piler sur les pieds. Sur les photos d'elle, alors qu'elle était jeune fille et qui traînait sur sa petite table de chevet, seul meuble qu'elle avait amené avec elle, elle était très coquette. Elle portait des robes fleuries qui mettaient en valeur ses petites rondeurs, de jolis chapeaux de paille et des sacoches qui fitaient parfaitement avec chacun de ses kits. Mais moi, bien sûr, quand je l'ai connue, elle était mariée depuis très longtemps à mon grand-père Oswald. Et je ne l'ai jamais vue avec autre chose que son tablier bleu à pois rouges qu'elle enfilait par-dessus une de ses nombreuses jaquettes, ses pantoufles en fentex et ses rouleaux sur la tête.

quand je l'ai connue, ça faisait belle lurette qu'elle ne se poupounait plus. Est-ce que c'est parce qu'elle était convaincue qu'elle n'avait plus besoin de charmer son beau conducteur de train? Est-ce que c'est parce qu'elle avait une marmaille de 13 enfants à s'occuper? Ou bien, est-ce que c'est parce qu'une fois qu'elle avait fait l'épicerie, il ne restait plus une scène pour s'acheter une nouvelle petite robe? Je sais pas trop, mais ce que je sais, c'est qu'elle, à un moment donné, a s'est dit que, de ce qu'elle avait de l'air, ça la dérangeait pas pantoute. À l'époque où elle a vécu, il y a eu des grands bouts où il n'y avait pas grand-chose à manger dans la glacière. Mais ça ne l'a pas empêché de toujours rester sa belle rondelette, comme l'appelait amoureusement et sûrement à sa grande fierté, mon grand-père. Parce que dans le temps, les filles maigres, elles passaient pour être malades. Et oui, comme les temps changent, n'est-ce pas? Et on disait qu'elles n'étaient pas assez fortes pour élever une famille et que donc, il n'y aurait pas un célibataire sur la planète qui aurait pensé une seule minute de leur faire une demande en mariage. Moi, malheureusement, j'avais pas ben de surplus, disons. Puis à cause de ça, mon avenir l'inquiétait beaucoup. Elle trouvait que je manquais de gras autour des os. Et elle avait peur que je finisse sur la tablette, comme il disait dans le temps.

0: J'avais beau y dire, grand-maman, découragez-vous pas. Regardez ma tante Florida. Elle avait de l'air d'une échalote quand elle était petite. Puis là, à force de la faire manger, vous y avez mis du gras sur le corps. J'arrivais pas à la rassurer. Ce qui fait qu'à chaque fois que j'allais la voir, ça faisait pas 2 minutes que j'étais arrivée, qu'elle m'installait au bout de la table, qu'elle remontait les cordons de son tablier, et pendant que mon grand-père faisait tourner la manivelle du gramophone et qu'il sortait des 78 tours de la Bolduc pour faire plaisir à sa douce moitié, puis d'Alice Roby pour le faire rêvasser un peu, elle sortait ses chaudrons puis elle me faisait cuire des pétacques. Fin, pas fin, fallait que j'en mange.
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Je me tenais assise bien droite sur ma petite chaise presse-bac et j'attendais qu'elle me serve. Même si j'avais mangé juste avant de partir de chez nous, l'idée de l'astiner me venait même pas. À place, je regardais mon grand-père se choisir tout en dansant d'autres 78 tours qu'il plaçait sur la table à café en attendant de les faire jouer. Ma grand-mère, tant qu'à elle, entre deux pétacs à épiler, passait à côté de moi et elle me tentait les bras chaque fois. Elle me disait « Ça parle au yable, j'ai beau te bourrer, il n'y a rien à faire, j'arrive pas comme je l'ai fait avec ta tante Florida à te faire engraisser. Que c'est que je vais faire avec toi? Ma pauvre petite fille, si tu continues d'être maigre de même, il n'y a pas un homme qui va te faire la grande demande, puis tu vas finir vieille fille. C'est pour ça qu'il faut que tu manges tes pétacs. En passant, vous autres, chers auditeurs, auditrices, est-ce que vous mangez des patates ou des pétacs? Vous me laisserez ça en commentaire. Pauvre grand-maman, elle a eu beau me bourrer de pétacs de toutes les sortes, pilés, revenus dans poêle, bouillis, ruisselés, en canne, ça n'a pas donné les résultats qu'elle voulait. Pendant des années, je suis restée, à son grand désespoir, maigre comme un céleri. À un moment donné, j'imagine qu'elle savait plus quoi faire, elle a même ajouté des desserts dans mon assiette. Puis en ouais donc, le sucre à crème, les carreaux dattes, la tarte au raisin avec une grosse boule de crème à glace dessus. Mais il n'y avait rien à faire. Rendu à la fin de la soirée, j'étais bien bourré, mais j'avais toujours pas engraissé. Puis, tout ce que j'avais envie de manger pour le restant de mes jours, ben c'était de la salade.

Elle a continué sa mission de sauvetage jusqu'à mes 18 ans. Rendue là, elle m'a dit, « Ben là, ma petite fille, c'est pas parce que j'aurais pas essayé. Mais Seigneur, t'es encore aussi maigre. En tout cas, je te souhaite bonne chance pour te trouver un prétendant. » Tâche à laquelle je me suis mise à partir de ce moment-là. Elle m'avait tellement fait peur avec ses histoires de vieille fille que même si je savais pas vraiment que c'est que ça voulait dire, je voulais surtout pas finir comme ma tante Florida. Ça fait que je me suis lancée dans le magasinage. Ah, quelle histoire! Mais, malgré ma maigreur, j'en ai rencontré des garçons. Des grands, des petits, des minces qui partaient

demi-heure pour aller manger une crème glacée qui fallait, une fois rendue, que je paye moi-même. Je sais pas si ça rappelle certains souvenirs là, d'entre vous, la petite période de magasinage comme ça pour chercher un prétendant ou une amoureuse. Il y en a eu qui embrassaient comme dans les films au cinéma. D'autres qui savaient même pas qu'il fallait qu'on ouvre la bouche. Eh oui. Ah, l'embrassage. Pour moi, le bonheur, il était là. Trouver un garçon qui embrassait merveilleusement bien.

Mais comme j'aime les histoires qui se terminent bien, on va dire que j'ai trouvé et que je suis pas restée au grand soulagement de ma grand-mère, vieille fille. Mais bon, vous savez, les amours de jeunesse y vont et viennent. Mais pour ce qui est de l'amour que j'ai éprouvé pour elle, ça n'a jamais bougé. Et même si elle est partie depuis longtemps, aujourd'hui, quand je me regarde dans le miroir et que j'observe ma silhouette qui est passée avec le temps, de petite à un peu rondelette, je lui parle et je lui dis « Bon, grand-maman, tu peux relaxer tranquille en haut, parce que je suis plus tout à fait, ce qu'on pourrait dire, maigre. Bon, je te l'avoue, au début, je t'en ai voulu un peu, parce que je croyais que c'était à cause de toutes les assiettes de pétaque que tu m'as préparées, puis à tous les desserts que tu m'as servis, qui, 40 ans plus tard, avaient fini par me faire prendre du poids. » Ben oui, toi, je me fais rire des fois, comme si ça avait du bon sens, cette idée-là. Comme si c'était ta faute, si, veux pas, le corps change. Ben non. Heureusement, à un moment donné, j'ai compris que c'était pas ça. J'ai compris que c'était juste dû à ce que tout le monde appelle vieillir. Mais que moi, je préfère appeler embellir avec l'âge. Qu'en pensez-vous? Puis maintenant, mais je suis comme toi. Je me fous d'avoir pris un petit peu de gras autour des os. Je me fous de ce que j'ai de l'air. Maintenant, je m'aime comme je suis. Et quand je pense aux bonnes assiettes que tu m'as préparées, tout ce qui remonte, ce sont des souvenirs heureux. Et vous, quels sont vos plus beaux souvenirs avec votre grand-mère? Avez-vous, comme moi, mangé des repas dignes d'un travailleur de chantier quand vous alliez la voir?

Aujourd'hui, quand je me regarde dans le miroir, je me pose aussi plein de questions. Dans le temps de ma grand-mère, fallait être grassette, puis avoir un bon appétit. À cette heure, faut porter du X small et picorer au lieu de manger. Coudon, la silhouette idéale, est-ce que c'est une question d'époque? Pourquoi on veut tant avoir le corps qui est à la mode? Qu'on passe notre temps à se comparer, qu'on suit des régimes, qu'on va au gym, puis qu'on fait des détours pour pas passer devant la pizzeria. Alors qu'on meurt de faim. Pourquoi on se laisse envahir par la pression sociale et à faire attention au lieu d'être reconnaissant et bienveillant avec le corps que l'on a? Et si on était doux avec nous?

En tout cas, moi je pense, et là je vous partage une réflexion qui m'a pris énormément de temps à cultiver, que finalement, en s'en faisant autant avec ça, on passe à côté de l'essentiel. En fait, je pense qu'au lieu de s'arrêter à la grandeur de vêtements qu'on porte et de focusser sur nos défauts, on gagne pas mal plus à se connecter sur comment on se sent, en reconnaissant nos talents, nos qualités et nos accomplissements. Qu'en pensez-vous? J'ai envie de vous partager une bonne nouvelle. J'ai fait une petite recherche sur les bienfaits de s'accepter. En voici quelques-uns. D'abord, ça réduit l'anxiété, parce qu'on fait autre chose que de lutter contre nos imperfections. Ça renforce la résilience face aux épreuves, parce qu'on se fait plus confiance. Ça améliore l'humeur, parce qu'on s'envoie de l'amour, au lieu de se taper sur la tête. Et que ça fait du bien, des bonnes nouvelles. Et j'ai envie maintenant, si vous le permettez, de vous donner quelques trucs tout simples et que j'ai testé, oui, pour y arriver. En fait, il s'agit juste de plus endurer les vêtements qui nous étouffent, à se foutre de la mode et à congédier la couturière, comme le disait notre chanteuse tout à l'heure. En fait, il s'agit juste de s'arrêter, à compter pour quelqu'un, à savourer les petits riens, à entendre l'écho du rire d'un enfant qui passe près de nous. En fait, il s'agit seulement de s'arrêter à l'essentiel.

Ah, je sais pas vous, mais moi, même si on est en plein été et qu'il fait chaud, cette chanson de Ginette Reno me donne toujours les frissons. Parce que justement, elle parle de l'essentiel. Et je continuerai encore de vous jaser. Mais c'est déjà terminé. Comme le temps passe vite en votre compagnie. Je vous remercie d'avoir été là. On se revoit la semaine prochaine, j'espère. D'ici là, vous pouvez m'écrire à Marie-Josée avec un trait d'union à commercialflowfm.ca. Et je vous souhaite une très belle soirée. Surtout, savourez chaque petite joie parce que, comme le dit Pierre Lalonde, la vie est courte. Et je vous laisse aussi avec une magnifique chanson de Roger Whittaker. Et on se retrouve lundi prochain.

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